Kyo sur RTL2 avant leur tournée de l'année prochaine qui commencera par Lille le 29 janvier. Retrouvez Kyo dès cet été au Festival de la Paille à Métabief dans le Doubs. Rendez-vous le 25 juillet. Info sur festivalpaille.fr.

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0: 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Il est 3h.
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0: Avril Lavigne, Complicated sur RTL 2. 23 juin, bonjour à tous.
1: C'est le double expresso RTL 2, il est pratiquement 6h, bon réveil.
0: Allez, on a rendez-vous avec Alanis Morissette, Queen et Muse après les infos de Raphaël Thomas. Bonjour Raphaël.
1: Bonjour Grégory, bonjour à tous.
0: La France, c'est l'info de la nuit, qualifiée pour les 16e de finale de la Coupe du Monde de foot.
1: Et après 2 heures d'interruption à la mi-temps pour des risques d'orage, les Bleus se sont imposés 3-0 sur l'Irak cette nuit à Philadelphie, doublé de Kylian Mbappé, but d'Ousmane Dembélé. Prochain match pour la France, ce sera vendredi soir à 21h heure française face à la Norvège. La Norvège qualifiée elle aussi pour les 16e de finale après l'avoir emporté 3-2 sur le Sénégal cette nuit. Qualification également hier soir de l'Argentine, tenante du titre et victorieuse de l'Autriche 2-0. À suivre en ce moment, Jordanie, Algérie à 19h, Portugal, Ouzbékistan.
0: En France, évidemment, la canicule gagne encore du terrain.
1: Et oui, ce sont désormais 54 départements qui sont en vigilance rouge canicule. L'alerte a été étendue au Calvados, à l'Eure, à la Manche, à l'Oise et à la Seine-Maritime. 35 autres départements sont en vigilance orange, un niveau encore jamais atteint. Plusieurs villes ont battu des records de température hier et on attend jusqu'à 43 degrés cet après-midi dans l'ouest du pays. À Carpentras, dans le Vaucluse, deux enfants de 2 et 4 ans ont été retrouvés morts dans une voiture. Le nombre d'appels au SAMU lui a augmenté de 30 à 40%. Cet épisode de chaleur a perturbé également la vie scolaire. 1352 écoles et collèges étaient fermés hier. Une nouvelle cellule interministérielle de crise est prévue dans la matinée. Dans l'actualité également, ce matin, ses premières sanctions près de 3 semaines après la découverte du corps de Liana dans le Gers. Un rapport remis hier à Matignon évoque de nombreux dysfonctionnements dans ce dossier. Le Premier ministre Sébastien Lecornu évoque une succession d'erreurs, de négligences, d'inactions, de mauvaises décisions. Dans la foulée, le ministre de l'Intérieur, Laurent Nunez, a demandé la mutation de 2 gendarmes. Des sanctions vont également être prises à l'encontre du substitut du parquet d'Auch.
0: Un mot de basket pour finir avec un match décisif ce soir.
1: Les 5e et dernière rencontre de la finale du championnat de France. Match à domicile pour les Parisiens qui reçoivent Monaco à partir de 21h10. Les deux équipes sont à égalité de partout. On passe à la météo. On le disait, 54 départements sont désormais en vigilance rouge canicule, 35 autres en vigilance orange. Ce matin, il fait 21 degrés à Lille, 22 à Brest, 23 à Ajaccio, 24 à Dijon, 25 à Paris, 26 à Marseille et 27 à Bordeaux. Côté ciel, le temps restera ensoleillé. Sur tout le pays, on aura un petit peu de grisaille en début de journée sur le littoral aquitain et autour du golfe du Lion, mais elle se dissipera rapidement. L'après-midi, le risque d'orage se maintiendra sur les Alpes du Sud et les Pyrénées. Quelques orages isolés seront également possibles en fin de journée sur le nord-ouest. Pour les maximales, il est prévu jusqu'à 43 degrés des Pays de la Loire au Pays Basque et à la région toulousaine. Il fera 33 à Cherbourg, 36 à Strasbourg, 39 à Bourges, 40 à Lyon et 43 à Nantes.
0: Merci beaucoup. Autour des infos tout à l'heure, 6h30. Bonjour Justine.
1: Et bonjour Craig, bonjour tout le monde.
0: Muse, Be With You sur RTL 2.

0: On est à J-3 du nouvel album de Muse, The World Signal. C'était Be With You sur RTL2.
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0: Bonjour à tous et bienvenue. Bonjour Justine.
2: Et bonjour Greg, bonjour à tous.
0: Bonjour l'équipe.
3: Bonjour.
0: Ah là là, il y a mes quatre couillottes qui sont là. Bonjour à Jérém, bonjour à Maxou, bonjour à Antoine, bonjour à Angelo. Je te laisse animer, j'ai regardé le match de foot, je peux pas...
2: De quoi? En plus, ça a duré longtemps. Parce que, alors, le match était à la base à 23h, c'est ouais, ça, de l'équipe de France, et il y a eu un arrêt.
0: 23h, ça va, t'aurais fini à 1h, tu vois. Tu dis, bon, allez, je vais dormir 3h30, bon. Mais là, en fait, comme on est aux États-Unis, pour ceux qui ne le savent pas, ils sont très précautionneux. Dès que vous avez un éclair à 13 km à la ronde d'un événement, ils bloquent tout. Que ce soit un avion, une piscine si vous êtes dans un hôtel, ou un match de foot. Et donc là, il y a eu des éclairs, des orages, et donc 2 heures de retard. Donc je t'avoue que j'ai tenu jusqu'à 1h30. Je me dis, vas-y, dors une demi-heure, ça va repartir. Je rouvre les yeux, c'était pas reparti. Je rouvre les yeux, je vois un but, je fais, ouais, je me replonge. Et hop, après j'ai vu que c'était l'heure. Donc j'ai vu la première mi-temps, un but sur les deux de la seconde mi-temps. Quoi.
2: Ceux qui ont regardé le match, je pense, dorment là. Hein,
0: oui.
2: C'est possible.
0: Oui. Oui, c'est possible.
2: Mais ils ont gagné. Donc
0: voilà, ce qui compte, c'est que les Bleus sont qualifiés, évidemment. Vous êtes en forme?
2: Oui, pleine forme. Bon, écoute, avec cette chaleur, on fait comme on peut. Hein. Allez, courage à tous. Hein.
0: On pense à vous, hein, on s'hydrate, on est dans le noir, on se souffle dans le cou, on imagine qu'on est sur la banquise. Voilà, il y a plein de petits trucs, mais c'est chaud.
4: Qu'est-ce qu'il y a? On souffle pas dans le cou.
2: Bah, moi, je fais ça à mon bébé, si.
0: Voilà.
4: Bah, ton air est chaud.
2: Bah oui, mais je lui souffle dessus.
0: De l'engueuler dès le matin, toi.
2: Je lui souffle dessus, il adore.
0: Tiens, regarde, je vais souffler dans le cou de Maxime, il va regarder.
4: Ouais, regarde.
2: Bah profite, il est 6h07.
4: Ouais.
2: Attends, c'est le début.
0: Elle veut dire que quand je serai une haleine de Doberman, ça sera moins rigolo.
4: Voilà, c'est ça.
0: Allez, voici Queen sur RTL2.

0: Queen et Somebody to Love. Vous êtes peut-être en train de vous réveiller pour partir au boulot dans un instant dans l'info du matin. Je vais vous parler d'une entreprise qui a tout simplement supprimé les horaires de travail.
1: Allez,
0: regarde, les horaires de travail, hop, ça dégage. Je vous raconte toute l'histoire avec en plus Alanis Morissette dans les oreilles. You Learn, je vais tout vous raconter sur ces horaires de travail très étonnants. A tout de suite sur RTL 2.
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0: Alanis Morissette et You Learn à 6h22 sur RTL2.
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0: Venez, on part au Pays de Galles. Là-bas, il y a une société spécialisée dans le référencement sur Internet qui a décidé, certes, de conserver ses 32 heures hebdomadaires. Alors déjà, 32 heures, c'est pas beaucoup. Mais de laisser ses salariés les répartir comme ils veulent. Concrètement, oui, ils peuvent travailler n'importe quel jour de la semaine, du lundi au dimanche, à l'heure qu'ils souhaitent, depuis l'endroit qu'ils veulent, tant qu'ils font leur travail. En gros, exemple, s'ils veulent profiter du soleil un mardi après-midi, bah pas de problème. Vous voulez bosser un dimanche pour libérer un mercredi? Bah c'est possible, également. Évidemment, ce système ne fonctionne pas partout. On se parle de métiers très autonomes et de salariés capables de s'organiser seuls, hein, bien sûr. Alors ce qui est surprenant, c'est que l'entreprise affirme avoir augmenté ses ventes de 80% après avoir mis en place cette philosophie de travail. Comme quoi finalement, mesurer les gens au temps passé devant un écran, c'est pas toujours ce qu'il y a de mieux. Alors je vous avoue, qu'en lisant ça, ça m'a donné envie. Je propose donc, de manière tout à fait solennelle, qu'on commence maintenant à organiser notre propre emploi du temps du double expresso. J'annonce, demain, on se fait un 13h15 et on voit pour le reste comment on compense.
2: Carrément. Voilà,
0: on voit, okay. Non mais on voit comment, partons sur un quart d'heure.
2: Oui. On voit teste.
0: Voilà, on voit comment on rattrape les 2h45 manquantes de demain. Non mais, histoire d'eux, tu vois.
3: Moi, ça m'arrange pas quand même. Hein. Faire autant de route pour 15 minutes quand même.
0: Non, mais tu le fais depuis chez toi.
2: Ah, ok.
0: Voilà, il y a marqué que t'as le droit.
3: Alors.
0: Bon, évidemment, vous aurez compris, dans notre boulot, c'est absolument impossible.
2: C'est impossible. Dans la plupart des vôtres, j'imagine aussi, mais
0: une
2: c'est...
0: Une immense majorité, ouais.
2: Pourquoi pas, hein.
0: Bah, en tout cas, ça fonctionne au Pays de Galles. Allez, voici Superbus et Kyo. Ok, KO sur RTL2.

0: Dégagez du temps pour vos amis, votre famille et même vos loisirs.
1: Ouais, bravo, les vierges.
0: Professionnellement, vous mettez beaucoup de cœur à l'ouvrage. Vos efforts vont très vite porter leurs fruits.
1: Balance.
0: C'est une journée idéale pour rêvasser et rester la tête dans les nuages.
1: Scorpion.
0: Vous êtes indépendant, vous n'avez besoin de personne pour être heureux, tout simplement.
1: Verseau.
0: Laissez s'exprimer le bon vivant qui est en vous. Aujourd'hui, vous allez profiter à pleinement des petits plaisirs de la vie.
1: T'entends, tu lâches les graines, Maxou.
2: Viens avoir un petit coup.
1: Lâche les graines. Oh, attends, pardon. Médaille d'or du jour, Justine, s'il te plaît.
0: Ton signe, Greg, les Gémeaux.
1: Oui.
0: Vous êtes un véritable rayon de soleil aujourd'hui. Les petits tracas du quotidien disparaissent à vos côtés. Vous tirez tout le monde vers le haut.
1: Je vous irradie, je vous tire vers le haut.
0: Ah, merci.
2: Ah, non, écoutez, c'est chaud.
1: Ah, non, mais oui, c'est pas faux. Bon. La suite, c'est du son pop rock avec notamment Teddy Swims. Et puis dans 20 minutes, on a notre jeu surprise. 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
0: 6h30, bonjour à tous et bon réveil sur RTL 2. On va écouter Teddy Swims, avant ça les infos de Raphaël Thomas. Bonjour Raphaël.
17: Bonjour Justine, bonjour à tous.
0: La canicule gagne encore du terrain.
17: Et oui, ce sont désormais 54 départements qui sont en vigilance rouge canicule. L'alerte est étendue au Calvados, à l'Eure, à la Manche, à l'Oise et à la Seine-Maritime. 35 autres sont en vigilance orange, un niveau encore jamais atteint. Plusieurs villes ont battu des records de température hier et on attend jusqu'à 43 degrés cet après-midi dans l'ouest du pays. À Carpentras, dans le Vaucluse, deux enfants de 2 et 4 ans ont été retrouvés morts dans une voiture. Le nombre d'appels au SAMU lui a augmenté de 30 à 40%. Cet épisode de chaleur perturbe également toujours la vie scolaire. 1352 écoles et collèges étaient fermés hier. Une nouvelle cellule interministérielle de crise est prévue dans la matinée. Les premières sanctions sont tombées près de 3 semaines après la découverte du corps de Liana dans le Gers. Un rapport remis hier à Matignon évoque de nombreux dysfonctionnements dans ce dossier. Le Premier ministre Sébastien Lecornu évoque une succession d'erreurs, de négligences, d'inactions et de mauvaises décisions. Dans la foulée, le ministre de l'Intérieur Laurent Nunez a demandé la mutation de 2 gendarmes dans le Gers. Des sanctions vont également être prises à l'encontre du substitut du parquet d'Auch.
0: Un historien au Panthéon.
17: Marc Bloch fera son entrée ce soir, place des Grands Hommes à Paris, une cérémonie ouverte au public et présidée par Emmanuel Macron. Le résistant avait été arrêté en 1944, puis torturé et exécuté par la Gestapo. Il reposera auprès de son épouse Simone Vidal.
0: Au mondial de foot, la France s'est qualifiée à cette nuit pour les 16e de finale.
17: Après 2 heures d'interruption à la mi-temps pour des risques d'orage, les Bleus se sont imposés 3-0 sur l'Irak à Philadelphie. Doublé de Kylian Mbappé et but d'Ousmane Dembélé. Prochain match pour la France, ce sera vendredi soir face à la Norvège. La Norvège qualifiée elle aussi pour les 16e de finale après l'avoir emporté 3-2 sur le Sénégal. Qualification également de l'Argentine hier soir. À suivre en ce moment, Jordanie-Algérie. La Jordanie mène 1-0. On passe à la météo, ce sont désormais 54 départements qui sont en vigilance rouge canicule.

35 autres en vigilance orange. Ce matin, il fait 16 degrés à Pontarlier, 21 à Saint-Amand-les-Eaux, 22 à Saint-Vincent-de-Paul, 23 à Plogoff et à Hyères, 26 à Paris. Côté ciel, le temps restera ensoleillé sur tout le pays. Aujourd'hui, on aura un petit peu de grisaille en début de journée sur le littoral aquitain et autour du golfe du Lion, mais elle se dissipera rapidement. L'après-midi, le risque d'orage se maintiendra sur les Alpes du Sud et les Pyrénées. Quelques orages isolés seront également possibles en fin de journée sur le nord-ouest. Pour les maximales, il est prévu jusqu'à 43 degrés des Pays de la Loire au Pays Basque et à la région toulousaine. Il fera 34 à Amiens, 35 à Colmar et à Furiani et 41 à Azay-le-Rideau.

0: Swim, c'est Tones and I dans le double expresso RTL2.
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2: Et notre winner ce matin, vous le connaissez, c'est le chanteur Harry Styles.
0: Non, je ne le connais pas. Je plaisante, bien sûr. Ex de One Direction. Moi, j'aime bien l'humour, Justine.
2: En ce moment même, le Britannique tient une résidence record au Wembley Stadium à Londres. 12 concerts en quelques jours. C'est 2 de plus que le précédent record détenu par Coldplay depuis l'été dernier. Et pour enchaîner autant de dates aussi rapprochées, il faut avoir la forme. Et ben, c'est pas un problème pour le chanteur puisque, d'après plusieurs médias et plusieurs vidéos relayées sur les réseaux sociaux, il se rend à ses concerts en courant. Oubliez les chauffeurs, les limousines, les transports. Harry Styles s'est fait son petit jogging avant d'arriver sur scène. Il a été aperçu en pleine action vendredi dernier, justement, avec une de ses dates, casquette, short, écouteurs sur les oreilles également. Selon les journalistes, il habiterait une dizaine de kilomètres du Wembley Stadium. Ça fait un bel échauffement quand même avant le concert. Bon, faut dire qu'Harry Styles, il est passionné de course à pied. Il a déjà couru plusieurs marathons. L'année dernière, il a d'ailleurs bouclé celui de Berlin en moins de 3 heures. En revanche, on ne sait pas s'il écoute ses propres musiques quand il court. Peut-être qu'il s'entraîne juste avant le concert.
0: Il écoute le replay du double expresso.
2: Certains.
0: Il se dit, Justine, parle de moi. La réalité, c'est qu'il arrive en sentant le poney sur scène. S'il a couru Diborn, il sent le poney.
2: Il prend pas de douche, du coup.
0: Je sais pas, tu l'as pas dit. Vous avez entendu qu'il prenait une douche ou pas?
3: Non.
0: Personne n'a entendu si Harry Styles prend une douche.
2: Vous êtes insupportable.
0: Je pense que tu crées ton fantasme, la sueur d'Harry Styles. Voici Nickelback sur RTL2.

0: Nickelback, How You Remind Me. Bon, je suis un monsieur d'une cinquantaine d'années et quand j'étais gamin, mes premiers émois pendant le top 50 concernaient une chanteuse, Gage Patty, pardon, qu'on connaît pour le tube culte Étienne. C'était une chanson très osée, dans un clip très osé, dans une époque certes libre, mais quand même, Gage Patty nous a donc quittés.
1: La chanteuse donc et danseuse Patricia Porras, de son vrai nom, est décédée à l'âge de 80 ans, dans la nuit de dimanche à lundi, des suites d'une longue maladie. Et ce titre, Étienne, donc, il était sorti en 87 en tant que premier single de son premier album, Labyrinthe. Et cette année-là, elle avait reçu la victoire de la musique de la révélation de l'année. Et en plus de ses 5 albums, elle est également apparue dans plusieurs films. Je ne sais pas si vous vous souvenez, notamment Une pour toutes de Claude Lelouch en 99.
0: Le truc, c'est qu'il y avait beaucoup d'Étienne. Moi, c'était un prénom populaire à mon époque. Et donc, alors tous les Étienne, je peux dire, ils avaient leur chanson. C'est comme Daniela avec Elmer Footbeat. Là, t'avais Étienne avec Gage Patty, quoi.
2: J'ai hâte d'avoir l'hommage d'Afida Turner qui reprend Étienne.
0: Ah, elle avait chanté ça.
2: Bah, ouais.
0: Arrête ça.
2: Ouais, c'est horrible.
1: Ça nous fait un frisson de gêne.
0: C'est trop de gêne. Aerosmith. C'est bien mieux. Cry In et le jeu surprise pour gagner une tablette Samsung A11. A tout de suite sur RTL2.
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15: On aime le dernier Evanescence. Who will you follow?

0: Aaron Smith et Crying sur RTL 2.
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2: Coucou Jérôme.
3: Coucou Justine, coucou Greg, coucou l'équipe.
0: Salut
3: coucou
0: Jérôme, vous êtes à Tédin, c'est à côté de Forbach, 94.8.
3: C'est bien ça, ouais.
0: Vous êtes commercial dans le consommable automobile et vous êtes, alors que vous êtes à Forbach, un supporter de l'OM, ce qui n'a géographiquement aucun rapport.
3: Exactement, c'est ça, on peut dire ça, ouais.
0: Ah bah c'est une question de génération, j'ai vu votre date de naissance en fait. Vous êtes arrivé quand l'OM triomphait.
3: Les années 90, et puis voilà.
2: Forcément.
0: Logique.
2: Et félicitations!
3: Merci.
0: Ah oui.
2: Parce que Jérôme,
0: du temps, hein.
2: Jérôme, il va se marier cet été.
0: Ah, voilà mon GG. Ah bah oui, quand même.
3: Oui, le 25 juillet là, ouais.
0: Ah, c'est trop
2: bien.
0: Beau, c'est trop beau. Vous allez tenter de gagner une tablette Samsung A11, ce qui surpasse votre mariage, bien évidemment. Lançons les
3: débuts. Bien entendu.
0: Bien sûr.
1: 9. Ni oui ni non.
0: Allez.
2: Vous allez devoir répondre à toutes les questions de Greg pendant 30 secondes sans jamais dire oui, sans jamais dire non, Jérôme. Une autre règle, vous n'avez pas le droit de donner deux fois la même réponse de suite et trop de silence, je me permettrai de vous arrêter.
0: Jérôme, on n'est pas parti, ne vous en faites pas, là, vous pouvez dire oui, vous pouvez dire non. Je suis désolé si je vous fais perdre, c'est pas le but, hein, mais on est obligé de jouer au jeu, c'est la règle. 3, 2, 1, top chrono. Bonjour Jérôme, ça va bien?
3: Ça va.
0: Ouais, vous habitez où?
3: À Tédin.
0: À Tédin, c'est à côté de Marseille, non? Dans le sud-est?
3: Ouais, voilà.
0: Aïe, aïe, aïe.
2: Aïe, aïe, aïe, le ouais, là. Non.
0: Ouais, deux secondes.
3: Mais ouais, c'était pas lui.
0: Hein?
3: J'ai pas dit oui, j'ai dit ouais.
0: Ouais, bah ouais, ouais. Bah, non, bah ouais, non, Jérôme. Ouais. Jérôme, avec toute l'affection que j'ai pour vous, ouais, oui, c'est pareil. Mais attendez, on ne repart pas les mains vides. On va avoir une belle casquette Sweatpants. C'est une marque vraiment géniale, sport chic, unisex, qui twiste les codes vintage. On vous offre ça pour vous protéger du soleil. Et on vous embrasse très très fort. Beau mariage, mon GG, hein, cet été.
3: Merci beaucoup.
0: On pense à vous. Et une question.
2: Jérôme, qu'est-ce qu'on vous sert sur RTL2?
3: Un double expresso, bien sûr.

0: Vous avez peut-être vu passer cette info, mais ça change dès la rentrée 2027. Donc un peu plus d'un an, je précise, ouais. C'est pas là pour septembre. Les élèves de seconde, et on va intégrer ça pour l'équipe du Double Expresso, auront un nouveau programme dans leur programme scolaire.
1: Une nouveauté, oui. Ils auront des cours d'intelligence artificielle une heure par semaine, qui seront donc intégrés aux cours de sciences numériques et technologies. Une réforme qui vise à préparer les élèves à tous les enjeux technologiques, éthiques et numériques du monde de demain. Voilà.
0: La réalité, c'est que moi, mes enfants m'ont dit, je pense que beaucoup d'élèves maîtriseront mieux que les profs qui n'ont pas été formés. Donc, ça va jouer sur la formation des profs aussi.
1: C'est certain.
0: Après, déjà un peu d'éducation civique de l'IA pour expliquer les limites, les dangers, les avantages, les aides, ça sera déjà pas mal.
1: Je trouve ça bien de l'intégrer dans le programme.
0: De toute façon, t'as pas le choix. À l'époque, il y avait des cours de couture, maintenant des cours d'IA.
1: Il faut vivre avec son temps.
0: Non, mais moi, ma grand-mère m'a toujours raconté qu'elle avait des cours de couture à l'école.
2: C'est vrai, Grégoire.
0: Vous vous rendez compte ?
2: C'est
0: l'évolution. D'ailleurs, on va remettre des cours de couture. Vanessa Paradis,
1: j'aimerais bien.
0: Et vos infos sur RTL2. On arrive sur W9.
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1: Hello, nous sommes mardi.
0: Bon réveil, c'est le Double Expresso RTL 2, il est 7h. Supergrasse, Dépêche Mode, Vanessa Paradis au programme après les infos de Raphaël Thomas. Bonjour Raphaël.
1: Bonjour Grégory, bonjour à tous.
0: Et donc c'était cette nuit la France qualifiée pour les 16e de finale du mondial.
1: Après 2 heures d'interruption à la mi-temps pour des risques d'orage, les Bleus se sont imposés 3-0 sur l'Irak cette nuit à Philadelphie. Doublé de Kylian Mbappé, but d'Ousmane Dembélé. Prochain match pour la France, ce sera vendredi soir à 21h face à la Norvège. La Norvège qualifie elle aussi pour les 16e de finale après l'avoir remporté 3-2 sur le Sénégal cette nuit. Qualification également hier soir de l'Argentine victorieuse 2-0 pardon de l'Autriche. Et puis dans le groupe J, l'Algérie vient à l'instant de l'emporter 2-1 sur la Jordanie.
0: En France, la canicule gagne encore du terrain.
1: 54 départements sont désormais en vigilance rouge canicule. L'alerte a été étendue au Calvados, à l'Eure, à la Manche, à l'Oise et à la Seine-Maritime. 35 autres sont en vigilance orange. Un niveau encore jamais atteint. Plusieurs villes ont battu des records de température hier et on attend jusqu'à 43 degrés cet après-midi dans l'ouest du pays. À Carpentras, dans le Vaucluse, 2 enfants de 2 et 4 ont été retrouvés morts dans une voiture. Le nombre d'appels au SAMU lui a augmenté de 30 à 40%. Et à la chaleur s'ajoute la pollution. La circulation différenciée est entrée en vigueur ce matin dans la zone à faible émission de la métropole Aix-Marseille-Provence. Seuls des véhicules équipés de vignettes critères 1 et 2 ont le droit de circuler dans le périmètre. Une nouvelle cellule interministérielle de crise est prévue dans la matinée. Les premières sanctions sont tombées près de 3 semaines après la découverte du corps de Liana dans le Gers. Un rapport remis hier à Matignon évoque de nombreux dysfonctionnements dans ce dossier. Le Premier ministre Sébastien Lecornu évoque une succession d'erreurs, de négligences, d'inactions et de mauvaises décisions. Dans la foulée, le ministre de l'Intérieur Laurent Nunez a demandé la mutation de 2 gendarmes dans le Gers. Des sanctions vont également être prises à l'encontre du substitut du parquet d'Auch.
0: Un mot de basket pour finir avec un match décisif ce soir. Hein.
1: 5e et dernière rencontre de la finale du championnat de France. Match à domicile pour les Parisiens qui reçoivent Monaco à partir de 21h10. Les deux équipes sont à égalité de partout. On passe à la météo, on le disait, 54 départements sont en vigilance rouge canicule, 35 autres en vigilance orange. Ce matin, il fait 20 degrés à Lannion et à Hazebrouck, 21 à Olmeto, 22 à Langres, 24 à Saint-Raphaël et 25 à Périgueux. Côté ciel, le temps restera ensoleillé sur tout le pays. On aura un petit peu de grisaille en début de journée sur le littoral aquitain et autour du golfe du Lion. Elle se dissipera rapidement. L'après-midi, le risque d'orage se maintiendra sur les Alpes du Sud et les Pyrénées. Quelques orages isolés seront également possibles en fin de journée sur le nord-ouest. Pour les maximales, il est prévu jusqu'à 43 degrés des Pays de la Loire au Pays Basque et à la région toulousaine. Il fera 35 à Bar-le-Duc, 36 à Étretat, 39 à Paris et Vichy, 40 à Gaillac et 41 à Chinon.
0: Merci beaucoup, retour des infos à 7h30. Bon réveil à tous, bonjour, bonjour Justine.
2: Et bonjour Greg, bonjour à tous.
0: Bonjour l'équipe. Bon réveil, c'est RTL.

0: Vanessa Paradis, les épines du cœur à 7h05 sur RTL2.
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0: Bon, j'espère que tout le monde est en forme. On est le mardi 23 juin. On écoutait Vanessa Paradis, tu vois, et dans la série Hard Rock, dans le même genre que Vanessa Paradis, hier soir à Paris, la Défense Arena, il y avait le concert d'Iron Maiden avec RTL2 en plus. Bon, tu y étais ?
2: Je n'y étais pas, mais j'en ai beaucoup entendu parler.
0: Ah oui, parce que 30 000 personnes étaient présentes pour profiter d'un show exceptionnel, groupe légendaire, mais aux alentours de 21h40, écoutez ce qui s'est passé.

0: Plus d'images, plus de lumière, plus rien, pas de courant général. Le problème, c'est que le groupe avait interdit les téléphones dans la fosse, que c'était la soirée de captation du show. Du coup, la moitié de la salle s'est retrouvée dans le noir. Heureusement, le public dans les gradins a pu utiliser les téléphones pour éclairer un minimum la salle. Finalement, le show a repris une heure plus tard.
1: Oh, alors, on connaît pas vraiment la raison de cette panne, mais vous l'avez remarqué, il fait chaud. Donc, c'est probablement la canicule. On espère que nos amis lyonnais auront plus de chance dimanche en Groupama Stadium pour leur deuxième date française à Iron Maiden, toujours avec RTL 2 sur un set près. On n'y est pour rien. Hein.
0: Ça devait être flippant un peu.
1: C'est pas notre faute. Oui.
0: Ah si, moi j'aurais flippé.
1: Flippette.
0: Oui.
1: Voici Dépêche Mode.

0: Fishbone, Enjoy the Silence sur RTL2. Tout à l'heure, tu me disais que tu avais peur avec Iron Maiden. Il y a deux minutes, tu m'as dit non, ça me fait flipper. Là, je vais vraiment te faire flipper.
1: Ah, bah,
0: tu sais très bien de quoi on parle, mais hier, écoutez bien, hier, seulement 1,2% de la planète Terre a été plus chaud que l'endroit le plus chaud de la France.
1: Météo France a mesuré un record local de 44,3 degrés dans la commune du Blanc dans l'Indre. C'est simple, pour avoir plus chaud, il aurait fallu se déplacer dans le désert du Sahara, au Soudan ou au Moyen-Orient où les températures dépassent les 45 degrés.
0: En gros, même là à Vegas en ce moment, il fait moins chaud. Mais revenons en France où il fait chaud à peu près partout. Petit conseil pour lutter contre la chaleur chez vous, il vous faudrait ouvrir les fenêtres entre minuit et 1h du matin. C'est là où c'est le plus frais, c'est là que la température est au plus bas.
1: On parle pas de frais. Là vraiment, moi j'ai les fenêtres ouvertes toute la nuit et c'est de l'air chaud quoi.
0: C'est pas faux, c'est pas faux. Mais bon, c'est moins chaud, pas frais, moins chaud.
1: Oui, c'est encore plus flippant.
0: Bon courage.
1: T'as des infos flippantes.
0: Là je suis qu'au début. Là il est 7h11, préparez-vous jusqu'à 9h, ça va monter crescendo. Heureusement, il y a Benson Boone qui arrive. Et ça, c'est un vent de fraîcheur dans les oreilles, avec en plus le flashback du double expresso RTL 2.
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2: Alors, que se passait-il en mai 1995 en France? On a la réponse ce matin avec d'abord la sortie d'un film phénomène, La Haine de Mathieu Kassovitz.
0: Avec notamment ce morceau de Bob Marley. Alors, un film en noir et blanc, hein, ne l'oublions pas, qui commence après une nuit d'émeute opposant des jeunes de cité à la police dans la banlieue parisienne. On y suit les péripéties de trois protagonistes. Vince, joué par Vincent Cassel, révélé au grand public. Saïd, joué par Saïd Tagmaoui, révélé au grand public. Et Hubert Kounet, révélé au grand public.
3: C'est l'histoire d'un homme qui tombe d'un immeuble de 50 étages. Le mec, au fur et à mesure de sa chute, il se répète sans cesse pour se rassurer. Jusqu'ici, tout va bien. Jusqu'ici, tout va bien. Jusqu'ici, tout va bien. Mais l'important, c'est pas la chute. C'est l'atterrissage.
2: Le film, lui, se déroule sur un peu moins de 24 heures. Il a fait un carton à sa sortie. Il a aussi créé pas mal de polémiques. En fait, il s'inspire d'un drame survenu 2 ans plus tôt. On trouve des références à de nombreuses autres œuvres. Dans La Haine, Les Inconnus, Taxi Driver, Les Visiteurs, Scarface. La phrase d'Hubert, Jusqu'ici tout va bien, s'inspire d'une scène avec Steve McQueen dans Les Sept Mercenaires.
0: Alors, quelques acteurs font également des apparitions. Vincent Lindon, Karine Viard, Zinedine Soualem, Benoît Magimel et Cat Killer. Sinon, côté musique, on est en mai 95 toujours, et c'était la sortie de I Shoot Coco, le premier album des Anglais de Supergrass. Ça, c'est Caught by the Fuzz. Alors, il a connu un très beau succès à sa sortie, 500 000 exemplaires vendus en Angleterre, 1 million à travers le monde. Le groupe appartient à la mouvance Britpop. Vous savez, il y avait Oasis, Blur à cette époque-là, évidemment, les années 90. Est-ce que tu connais leur titre le plus célèbre?
2: Alright.
0: Alright, Justine. Mmh. Tout ça est bien travaillé, tout cela est bien produit. Au revoir, Jérém. Allons-y, Supergrass à l'honneur dans le double expresso RTL 2. Alright.

0: Supergrass et Alright sur RTL2 à 7h22. C'est l'heure de l'horoscope de ce mardi 23 juin.
1: On y va avec les médailles de bronze, Greg, les Sagittaires.
0: Je vais le faire avec les lunettes de Léa, notre assistante d'antenne. Oh, ça va, c'est pas...
1: Ah bah, ils te vont bien.
0: C'est... Ouais. Tout me va.
2: T'as l'air moins bête. Oh. Bah, c'est des fausses, de toute façon. Donc,
0: Ah bon, t'as des fausses,
3: bah, c'est oui. Pour les écrans bleus. Enfin, c'est pour les écrans.
0: Ah, oui. Mais ça me va comment?
1: Bah, ça te va bien.
0: C'est
1: en
0: pas
1: vrai.
0: Trop mal, c'est gentil. Sagittaire, oui, il n'y a vraiment aucune correction sur ces lunettes de semaine.
1: Oui.
0: Ah, vraiment, genre là.
1: C'est des lunettes de style. Non,
0: vous avez du mal à. T'embête pas pendant que je fais les Sagittaires. Vous avez du mal à vous motiver aujourd'hui. Courage, tu iras mieux demain.
1: Capricorne.
0: Vous ne pouvez pas être partout à la fois. Hiérarchisez vos priorités.
1: Les Poissons.
0: Vous avez la mine des mauvais jours. On ne pourra rien vous demander.
1: Médaille d'argent. Allez, on y va avec les béliers.
0: Attends, il se fout de ma gueule, l'autre. Qu'est-ce qu'il y a?
2: Mais non, mais ça te va bien, en fait.
1: Bah oui.
0: Oui, mais j'en ai pas besoin. J'ai 50 ans, je suis jeune. J'ai pas besoin de problème.
1: Ah,
0: de
1: ça y est. Non,
0: excusez-moi, mais tout mon entourage, tous mes amis.
1: Non, mais t'as un gros problème.
0: Ils sont comme ça. Mais tu n'as pas de problème de vue? Bah non, les gars.
1: T'as un gros problème. Je suis jeune. Arrête de répéter ça déjà.
0: Extrêmement
1: quand
0: jeune.
1: Quand on dit ça, c'est qu'on est vieux.
0: Je suis extrêmement. Je vais même te dire, quand on est vieux, on dit je suis un jeune. Vraiment la ringardise totale. Les béliers, vos interventions feront mouche au travail, sauf quand vous parlez à votre grégouche. Vous allez marquer des points auprès de vos supérieurs.
1: Eh ben dis donc, j'attends ça, Taureau.
0: Vous êtes.
1: Taureau.
2: Faut y aller là.
0: Oui, bah c'est très rigolo.
2: Oui.
0: Les Taureaux, vous êtes très fidèles en amitié. Votre entourage peut compter sur vous en toutes circonstances.
1: Cancer.
0: Alors vous avez fait une rencontre marquante dernièrement. Votre cœur n'y est pas totalement insensible.
1: Les Lions.
0: Vous savez très bien vous organiser. Vous arrivez à vous dégager du temps pour vos amis, votre famille et même vos loisirs.
1: Vierges.
0: Alors les Vierges. Tiens, je vais faire comme ça. Je vais mettre les branches dans la bouche comme font les intellectuels. T'auras un peu de ma bave sur ta branche. T'auras un peu de mon ADN. Tu pourras les vendre sur les sites.
1: Ça l'a dégoûté.
0: C'est un peu OnlyFans des lunettes.
1: C'est horrible. Oh. Stop. Mais enlevez-lui son micro là.
0: Alors on est.
2: C'est quoi cet horoscope là?
1: Ça veut rien
0: on
1: dire.
0: On est où là?
1: Les Vierges.
0: Ah bah tiens, personnellement vous mettez beaucoup de cœur à l'ouvrage. Vos efforts vont très vite porter.
2: Il y a rien qui va.
1: Balance. Concentre-toi un peu.
0: C'est une journée idéale pour évacer et rester la tête dans les nuages.
1: Les Scorpions.
0: Alors les Scorpions, vous êtes indépendant, vous n'avez besoin de personne pour être heureux tout simplement.
1: Verseau.
0: Laissez s'exprimer le bon vivant qui est en vous. Aujourd'hui, vous allez profiter pleinement des petits plaisirs de la vie.
1: Et médaille d'or aujourd'hui, ton signe, les Gémeaux.
0: Mais regarde, vous êtes un véritable rayon de soleil, les Gémeaux. Les petits tracas du quotidien disparaissent à vos côtés, vous ferez rire vos collègues, vous tirez tout le monde vers le haut. Jules, avec mes lunettes.
1: Jules, notre producteur, il est désabusé.
4: Voilà,
2: viens.
4: Il a commencé hier, le horoscope.
0: T'aimes pas la vie, Jules. Je te tire vers le haut, c'est ce qui a marqué dans l'horoscope. Envoyez Benson Boone. Boone. Mystical Magical.

0: Benson Boone, Mystical Magical, les savoirs inutiles arrivent, je jure.
1: J'en ai fait sauter beaucoup ce week-end. J'ai décidé de vous parler d'eux ce matin. C'est qui, c'est quoi?
0: Je sais pas, ça m'angoisse.
1: Ça concerne les bouchons de champagne.
0: Ah, évidemment. Oh, et puis bah les whisky appels d'y arrivent aussi, almost. Ce bien joli programme après les infos sur RTL 2.
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1: Bonjour à tous et bienvenue dans le Double Expresso. Il est 7h30, on va écouter Lewis Capaldi. Mais avant ça, un point sur l'actu, les infos avec Raphaël Thomas. Bonjour Raphaël.
14: Bonjour Justine, bonjour à tous.
1: Près de 39 millions de Français concernés par la vigilance rouge canicule ce matin.
14: 54 départements sont désormais en alerte rouge, 35 en alerte orange. Hier, on a dépassé les 43 degrés dans le Cher. 1352 écoles et collèges restent fermés. Depuis dimanche, le nombre d'appels aux urgences a augmenté de 30 à 40%. Dans les transports, le trafic SNCF a été très perturbé dans le secteur de Bordeaux hier après la rupture d'une caténaire due à la chaleur causant des retards de plus de 4 heures. Le Premier ministre Sébastien Lecornu doit présider une nouvelle cellule interministérielle de crise dans la matinée. Les premières sanctions sont tombées près de 3 semaines après la découverte du corps de Liana dans le Gers. Un rapport remis hier à Matignon évoque de nombreux dysfonctionnements dans ce dossier. Le Premier ministre Sébastien Lecornu évoque une succession d'erreurs, de négligences, d'inactions et de mauvaises décisions. Dans la foulée, le ministre de l'Intérieur Laurent Nunez a demandé la mutation de 2 gendarmes dans le Gers. Des sanctions vont également être prises à l'encontre du substitut du parquet d'Auch.
1: Un historien au Panthéon.
14: Marc Bloch fera son entrée ce soir, place des Grands Hommes à Paris. Une cérémonie ouverte au public et présidé par Emmanuel Macron. Le résistant avait été arrêté en 1944, puis torturé et exécuté par la Gestapo. Il reposera auprès de son épouse Simone Vidal. L'Iran se dit satisfait à l'issue de la deuxième journée de négociation avec les États-Unis en Suisse. Il a été décidé que le pays administrera le détroit d'Ormuz à l'issue du conflit. Autre annonce, la mise en place de groupes de travail sur la question du nucléaire et la levée des sanctions à l'encontre de Téhéran. De nouveaux pourparlers sont par ailleurs prévus entre Israël et le Liban aujourd'hui à Washington.
1: Au mondial de foot, la France est qualifiée cette nuit pour les 16e de finale.
14: Après 2 heures d'interruption à la mi-temps pour des risques d'orage, les Bleus se sont imposés 3-0 sur l'Irak à Philadelphie, doublé de Kylian Mbappé, but d'Ousmane Dembélé, qualification également hier soir de l'Argentine. Et puis ce matin, l'Algérie a battu la Jordanie 2-1. On passe à la météo. On le disait, 54 départements sont en vigilance rouge canicule ce matin. 35 autres sont en vigilance orange. Il fait 20 degrés à Dunkerque, 23 à Tonnerre, 24 à Bayeux, 25 à La Ciotat, 26 à Paris et 27 à Cholet. Côté ciel, le temps restera ensoleillé sur tout le pays aujourd'hui. On aura un petit peu de grisaille en début de journée sur le littoral aquitain et autour du golfe du Lion. Elle se dissipera rapidement. L'après-midi, le risque d'orage se maintiendra sur les Alpes du Sud et les Pyrénées. Quelques orages isolés seront également possibles en fin de journée sur le nord-ouest. Pour les maximales, il est prévu jusqu'à 40.

0: Lewis Capaldi Almost sur RTL2.
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2: Bon, j'ai décidé de prolonger un petit peu mon mariage de ce week-end, puisqu'on va parler d'un objet que mes invités et moi-même avons beaucoup vu le week-end dernier, le bouchon de champagne.
0: Ah, bah très bien.
2: Contrairement à ce qu'on pourrait croire, la célèbre forme de champignon n'est pas sa forme naturelle. Non. À l'origine, un bouchon de champagne est simplement cylindrique. Et en fait, lorsqu'il est inséré de force dans le goulot de la bouteille, la partie emprisonnée est comprimée pendant plusieurs mois, voire plusieurs années. Et résultat, quand on ouvre la bouteille... J'adore
0: avec
2: ce bruit.
0: Avec modération,
2: j'adore ce bruit. Le bouchon conserve donc cette forme caractéristique avec une base étroite et une tête plus large. Mais le plus étonnant, c'est que si on laisse ce bouchon tremper suffisamment longtemps, le liège y finit par retrouver progressivement sa forme cylindrique d'origine. J'essaierai, tiens, je trouve ça amusant ça. Une sorte de mémoire naturelle du matériau. En résumé, vous pourrez retenir que le bouchon de champagne ne naît pas en champignon, c'est la bouteille qui le transforme.
0: Joyeux anniversaire!
2: Félicitations!
0: Bravo et vive la mariée! Voici Caléo sur RTL2.

0: Kaleo, Way Down We Go. Et vous le savez, généralement à 8h-20, on vous appelle, enfin, on vous lance un appel pour que vous veniez vous amuser avec nous avec un SMS.
1: Oui, la banque. 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
0: 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Puis vos vacances avec les clubs Bel en bras. Lenny Kravitz et Holly Humberstone arrivent également sur RTL2.
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0: 7h48, bonjour à tous, bonjour Justine.
1: Et bonjour Greg, bonjour tout le monde.
0: Oh mais bonjour Gérard, bonjour Léa, bonjour Max, bonjour Antoine, bonjour Jules, bonjour Angelo, bonjour Caro, bonjour Léa.
2: Bonjour.
1: Salut toute l'équipe et bonne fête Audrey.
0: Allez bisous les filles, voici Lenny Kravitz sur RTL2.

0: Lenny Kravitz sur RTL 2.
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3: Bonjour Justine, bonjour Greg, bonjour toute l'équipe.
0: Bonjour Émilie de Charleville-Mézières. Vous êtes à l'écoute sur 97.7. Vous êtes en reconversion pour devenir maroquinière.
3: Oui,
0: racontez-nous ça.
3: C'est ça. J'ai travaillé pendant longtemps dans la DRH, dans les ressources humaines. Et en fait, je m'éclatais pas, je m'ennuyais un petit peu, on va dire. Et là, ça fait un an que je fais une reconversion.
0: C'est drôle, hein. Ces métiers manuels avec beaucoup de savoir-faire. C'est génial.
2: Et c'est toujours courageux, donc bravo.
0: Bien sûr.
3: Merci.
0: Et puis vous aimez pâtisser également, bref.
3: C'est ça.
0: Vous êtes doué de vos mains, vous savez tout faire. Nous, ce qu'on vous propose, c'est de gagner peut-être 50 000 euros, peut-être vos vacances.
2: C'est tout ce qu'on vous souhaite.
0: On lance la pièce.
3: Merci.
1: Cash.
0: Allez, c'est possiblement jusqu'à 50 000 euros à gagner.
3: D'accord.
0: 10 coffres virtuels devant vous, hein, vous connaissez le principe. Vous nous donnez une sélection de 4 coffres en espérant éviter la banqueroute et que la combinaison soit la plus haute possible. On vous écoute.
3: 2, 3, 6 et 9.
2: Allez hop, combinaison enregistrée, Émilie. Nous sommes dans la salle des coffres. On ouvre le premier coffre, le coffre 2.
1: 700 euros.
0: Oh wow.
2: Bon coffre, ça.
3: Oui.
0: Là, on est déjà à un palier de réflexion. Hein.
3: Oui. Allez, je vais tenter.
0: Alors, on ouvre le coffre 3. Allez.
1: Moins 1000 euros.
2: Ah non oh. Moins 300.
0: Ah oui, c'est nul.
3: Bah, on continue, du coup.
2: Bah, oui. Coffre 6.
0: Envoyez-nous de l'argent.
1: 500 euros.
0: Allez, on rebascule en positif.
2: Plus 200.
0: Qu'est-ce qu'on fait?
3: Allez, on tente le dernier.
0: J'imagine que vous avez joué à 700. Vous avez joué à 200.
2: Allez, on croise les doigts très fort. Coffre 9.
0: Allez.
1: Multiplié par 6.
0: Oh oh 1200 euros.
3: Oh oh ouais. Je suis trop contente. Je n'y crois pas. Oh, merci.
2: 1200 euros pour vous, Émilie.
3: Oh, merci beaucoup.
0: Bah écoutez, avec grand plaisir.
3: Ah, j'ai envie de pleurer.
0: Bah pleurer,
2: allez-y, faites-vous
0: plaisir. C'est important de rappeler qu'on peut gagner jusqu'à 50 000 euros. Mais 1200 euros, ça commence à être un salaire.
2: C'est un salaire.
0: Donc il n'y a pas de débat, en fait. C'est beaucoup, beaucoup d'argent.
3: Oh, merci.
0: On est très heureux.
2: Oh,
0: pour
2: oui,
0: vous.
2: Trop
3: merci
2: bien.
3: Merci beaucoup, beaucoup.
0: Moi, j'ai envie de vous dire bravo, ma choupette. Voilà, bravo, ma choupette. Bravo, ma petite Émilie.
2: Émilie, gros câlin. Gros câlin
3: merci,
2: du matin.
3: Merci beaucoup, merci.
2: Et une question, qu'est-ce qu'on vous sert sur RTL2?
3: Un double expresso.

0: Holly Humberstone et To Love Somebody sur RTL2.
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0: Il y en a un peu plus, je vous laisse. J'ai deux winneuses pour vous. Elles ne se connaissent pas, mais elles ont un point commun. Elles ont toutes les deux accouché dans des lieux insolites à quelques jours d'intervalle. Oui, j'ai fait une petite revue de presse des accouchements originaux ce matin. C'est comme ça. La première, elle a 29 ans. Elle devait donner naissance à son premier enfant le 6 juillet prochain. Donc voilà, le terme était pour dans quelques jours. Et ben, dimanche 14 juin, elle est allée pique-niquer avec sa famille sur une plage à Jarzé Village dans le Maine-et-Loire. Et apparemment, le futur bébé voulait aussi participer au pique-nique, puisqu'il a décidé de pointer le bout de son nez à ce moment-là. Et je peux vous dire qu'il n'a pas perdu de temps. En 52 minutes, l'affaire était réglée. Les pompiers ont juste eu le temps d'arriver et de gérer la naissance avant d'emmener notre winneuse à l'hôpital. Aujourd'hui, tout le monde va bien, je précise.
2: Si t'en parles, j'imagine, oui.
0: Bien sûr. Et ben, peut-être que c'est l'occasion que la famille nous regarde, peut-être elle-même, le papa. Voilà, ça vous fait un petit souvenir dans la radio et dans le double expresso RTL2. Notre deuxième winneuse, elle est autrichienne. Et elle aussi, son enfant était pressé de voir le jour. Après avoir ressenti des contractions, elle est partie à l'hôpital le plus vite possible. Mais en route, elle a senti qu'elle n'aurait pas le temps d'atteindre l'établissement. Non, ça va trop vite. Ses amis qui l'accompagnaient ont été obligés de sortir de l'autoroute et de s'arrêter dans le premier lieu possible. Et c'était quoi ? Un McDo à Vienne. Voilà, tout simplement. Les secours ont tout de suite été prévenus. La Marie en route pour l'hôpital est aussitôt arrivée au resto avant la naissance. Et dans ces cas-là aussi, l'accouchement s'est bien passé entre frites et nuggets. Et depuis, tout le monde va bien. En revanche, on ne sait pas si l'enfant a le droit à des Big Mac gratuits.
2: C'est ce que je me demandais. Ah bah ouais. Est-ce que tu as le droit toute c'est la vie au menu ?
0: T'as vu, je me suis dépêché de dire la phrase. Elle allait me dire, tu crois que c'est comme dans les avions, on a le droit de voler gratuitement, on aura le droit à des Big Mac gratuits toute l'année ?
2: Bah oui, t'as une carte McDo à vie, non ?
0: Enchaînons, je n'ai pas de réponse. Non, je crois pas, j'ai juste...
2: Bah, je lui souhaite à cet enfant. Enfin, ou pas.
0: Oui. Ah. Alors, en chanson du jour, Maxou.
3: Oui, j'étais là avec Blur et Girls and Boys.
0: Ah ouais.
3: C'est énorme.
0: Bonjour Léa.
4: Bonjour.
0: Alors, pour rivaliser...
4: Avec Jessie J, Domino.
0: Deux salles, deux ambiances, hein. Vous avez voté. On ne vous révèle pas le nom du vainqueur tout de suite.
4: Non, ce sera après les infos.
0: À tout de suite sur RTL2.

0: reprend Heart of Glass de Blondie, ce sera notre live du jour. Caesars, comme le palace ou la salade, mais en groupe de rock, ça, c'est les One Hit Wonder choisis par Margot. Et puis, côté classique, The Phil et Breeders ou encore Billy Idol, ça risque d'être chouette. Allez, à tout à l'heure, 16h sur RTL2.
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14: Bienvenue dans le Double Expresso, il est 8h01. Et avant d'écouter votre chanson du jour, on écoute Raphaël Thomas pour les infos. Bonjour Raphaël.
15: Bonjour Justine, bonjour à tous.
14: La France qualifiée pour les 16e de finale du Mondial.
15: Après 2 heures d'interruption à la mi-temps pour des risques d'orage, les Bleus se sont imposés 3-0 sur l'Irak cette nuit à Philadelphie. Doublé de Kylian Mbappé, but d'Ousmane Dembélé. Prochain match pour la France, ce sera vendredi soir à 21h face à la Norvège. La Norvège qualifiée elle aussi pour les 16e après l'avoir emporté 3-2 sur le Sénégal cette nuit. Qualification également hier soir de l'Argentine, victorieuse de l'Autriche 2-0 et dans le groupe Gilles Algérie. Il a emporté 2-1 sur la Jordanie.
14: En France, la canicule gagne encore du terrain.
15: Ce sont désormais 54 départements qui sont en vigilance rouge canicule. Ce matin, l'alerte a été étendue au Calvados, à l'Eure, à la Manche, à l'Oise et à la Seine-Maritime. 35 autres sont en vigilance orange, un niveau encore jamais atteint en France. Plusieurs villes ont battu des records de température. On attend jusqu'à 44 degrés cet après-midi dans l'ouest du pays. À Carpentras, dans le Vaucluse, deux enfants de 2 et 4 ans ont été retrouvés morts dans une voiture. Le nombre d'appels au SAMU lui a augmenté de 30 à 40%. Et à la chaleur s'ajoute la pollution. La circulation différenciée est entrée en vigueur ce matin dans la zone à faible émission de la métropole Aix-Marseille-Provence. Seuls les véhicules équipés de vignettes critères 1 et 2 ont le droit de circuler dans le périmètre. Une nouvelle cellule interministérielle de crise est prévue dans la matinée. Les premières sanctions sont tombées près de 3 semaines après la découverte du corps de Liana dans le Gers. Un rapport remis hier à Matignon évoque de nombreux dysfonctionnements dans ce dossier. Le Premier ministre Sébastien Lecornu évoque une succession d'erreurs, de négligences, d'inactions et de mauvaises décisions. Dans la foulée, le ministre de l'Intérieur Laurent Nunez a demandé la mutation de 2 gendarmes dans le Gers. Des sanctions vont également être prises à l'encontre du substitut du parquet d'Auch.
14: Un mot de basket pour finir avec un match décisif ce soir.
15: Et oui, 5e et dernière rencontre de la finale du championnat de France de basket. Match à domicile pour les Parisiens qui reçoivent Monaco à partir de 21h10. Les deux équipes sont à égalité de partout. La météo, on le disait, 54 départements sont désormais en vigilance rouge canicule, 35 autres en vigilance orange. Ce matin, il fait 19 degrés à Roscoff et à Uzès, 20 à Sallanches, 23 à Sarreguemines, 24 à Vendôme, 25 à Ajaccio. Côté ciel, le temps restera ensoleillé sur tout le pays. Aujourd'hui, on aura un petit peu de grisaille en début de journée sur le littoral aquitain, autour du golfe de l'île du Lion, mais elle se dissipera rapidement. L'après-midi, le risque d'orage se maintiendra sur les Alpes du Sud, le Massif central et les Pyrénées. Quelques orages isolés seront également possibles en fin de journée sur le nord-ouest. Pour les maximales, il est prévu jusqu'à 44 degrés des Pays de la Loire au Pays Basque et à la région toulousaine. Il fera 32 à Saint-Jean-Cap-Ferrat, 33 à Valenciennes, 39 à Paris et 40 à Marmande.
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7: Encore un beau duel hein, ce matin.
14: Jessie G ou Blur?
7: Alors, Léa ou Max? Max ou Léa? Jérémy, c'est toi qui as la réponse.
16: C'est encore Max.
7: Ah oui, mais c'est... Non, c'est Blur.
16: Ok, c'est Blur.
7: Et donc, on écoute cet immense hymne Britpop. Bravo, mon Maxou.
16: Merci, mon Grégo.
7: Voici Girls and Boys.
16: Mon Maxou.
14: Mon Maxou.
7: Vous savez quoi? Je pense que votre jalousie maladive me plaît énormément. Bon réveil avec Blur, évidemment, sur RTL2.

0: Girls and Boys à 8h07, nouvelle chanson du jour. Et si vous voyez nous agiter dans le studio pendant les musiques, sachez qu'il y a une nouvelle compétition au sein de l'équipe. On élit chaque semaine la langue de vipère de la semaine. Et donc, ils sont tous en train d'essayer d'obtenir le titre de langue de vipère
1: mais
0: de la semaine.
1: Mais ça, j'aime pas. On doit pas se battre pour l'obtenir. Ça doit être naturel.
2: C'est naturel.
0: T'es chef naturel, crois-moi. Naturellement, t'as le leadership et le bâton de parole.
1: Non, il y a que toi qui dis ça.
0: Mais comme ma voix compte triple, c'est
1: ça va pas, non.
2: Tu as été élu il y a 15 jours.
1: J'ai créé le jeu, ta voix compte vraiment.
0: Et bravo
1: pas
0: à Léa qui a suivi, et Jérémy, tu continues à être langue de vipère. Vous avez vu, faites ça au bureau, c'est très drôle. On dit beaucoup de mal en face aux collègues, c'est très amusant. Bonjour Jules.
3: Bonjour.
0: Jules est arrivé parce qu'il veut lutter contre Max dans la chanson du jour.
3: Oui.
0: Mais Maxou, il vient avec une grande chanson.
3: Ah ouais, avec du lourd, avec Bruce Springsteen, Dancing in the Dark.
0: Et Courtney Cox de Friends en clip. Et toi, mon Julo?
3: Alors moi, il n'y a pas Courtney Cox. C'est Razor Light avec America.
0: Voilà, c'est un beau duel, hein. Comment on fait?
1: Ben, on vote sur la page Facebook du Double Expresso ou en story Instagram. C'est un sondage, c'est très rapide, donc allez-y.
0: Réponse demain après 8h dans le Double Expresso RTL2. Merci, ma petite vipère. 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

0: Prayer Sky, Silent Treatment. J'ai l'impression que Jérôme panique. Jérôme, tu paniques là?
1: Oh, j'étais en train de paniquer.
0: Ouais, ça va aller. Parce qu'en ce moment, il y a quelques chanceux en France, ceux qui ont la clim et la canicule. Donc, on s'est posé une question avec l'équipe parce que nous, on est très pragmatique. Dès qu'on peut trouver une news ou un classement, on y va. Quel département est le mieux équipé en termes de climatisation? Voilà, c'est comme ça.
2: Déjà, selon les données publiées par HelloWatt, aujourd'hui, 28% des maisons françaises ont la clim. Sans surprise, à la troisième place, on retrouve le département de l'Hérault où 62% des habitations ont la clim. Deuxième place pour le Var et le Vaucluse avec 64%. Et première place, les Pyrénées-Orientales avec 67%.
0: Mais on est encore très loin des États-Unis où près de 90% des logements sont équipés de clim. Après, ils sont zinzin, ils mettent ça à 16 degrés dans les malls ou dans les centres commerciaux. Tu sens, il fait 40. Pouf, choc thermique.
2: Dans les malls.
0: Non.
2: Dans les malls.
1: Quelle vipère.
0: Quelle vipère, c'est terrible. Vous vous rendez compte, je dis une phrase cohérente et derrière, elle vient me piquer avec son venin. Ça, c'est les femmes mariées.
2: Ah ouais, c'est ça, j'ai changé. Hein.
0: C'est terrible.
1: Je m'inquiète quand même, au bout de deux jours de chaleur, on ne tient plus.
2: Ah bah non, moi, ça me va pas du tout cette chaleur, je vous le dis.
0: Moi, je fais partie des 28%, je vous laisse vous démerder.
2: Ah oui, monsieur a la clim chez lui, pardon. Bah touchez Greg.
1: Oh ouais,
2: touchez Greg.
0: Alors, je veux bien sauver ton bébé, mais toi et ton mec, vous vous débrouillez.
2: Ah bah tu le prends, pas de problème.
0: Tu Nils, moi, y a aucun souci, allez. Petit bout de chou. Il va être là, il fait que des sourires. Toto va arriver dans le double expresso RTL 2.
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2: Zinedine Zidane. C'est son anniversaire aujourd'hui. Puis en période de Coupe du Monde, on ne pouvait pas passer à côté, bien sûr. Il fête ses 54 ans. Il est considéré comme l'un des plus grands joueurs de l'histoire du foot. On a trouvé quelques anecdotes sur sa vie.
0: T'es engagé? Tu parles trop bien foot.
2: Bah ouais, super.
0: Bravo, Justine.
2: Première chose à savoir. J'attends que ça, tu m'embauches.
0: Non, je sais pas. Tout le monde l'appelle Zinedine Zidane depuis toujours, il est aussi surnommé Zizou depuis des années, mais son vrai prénom ce n'est pas Zinedine, en réalité il s'appelle Yazid. Il a toujours préféré qu'on l'appelle par son deuxième prénom, Zinedine. Le seul qui l'appelait Yazid, c'était son papa.
2: Deuxième chose à savoir sur Zidane, c'est une anecdote qui concerne son père justement. Il n'a pas vu la finale de la Coupe du Monde 98, celle où son fils a marqué un doublé de la tête contre le Brésil. Parce qu'à l'époque, l'un des fils de Zidane n'avait que 2 mois et c'est son grand-père qui s'est occupé de lui. Donc il a passé le match dans le jardin à essayer de l'endormir, ça c'est trop mignon.
0: Et enfin, Zinedine Zidane est très fan d'un chanteur en particulier. Il n'écoutait que lui à une époque, ce chanteur, c'est Francis Cabrel.
3: Quelque chose vient de tomber sur les lames.
0: Il a fini par le rencontrer, mais je vous avoue qu'on ne sait pas qui était le plus impressionné des deux. Donc voilà, pour ce grand fan de Cabrel, qu'est-ce Zizou.
2: Parce que les légendes ont aussi des idoles.
0: Bien sûr, bah Justine, regarde. Moi, je te regarde tous les matins.
2: Ça y est.
0: Ma légende vivante. Toto sur RTL 2.

0: Magnifique Toto et Africa sur RTL2. Allez, on y va, ma Juju, pour l'horoscope de ce 23 juin.
1: Allez, go.
0: Les médailles de bronze et les sagittaires.
1: Et vous avez du mal à vous motiver aujourd'hui. Allez, courage, ça ira mieux demain.
0: Capricorne.
1: Les capricornes, vous ne pouvez pas être partout à la fois. Hiérarchisez vos priorités.
0: Et les poissons.
1: Vous avez la mine des mauvais jours, on ne pourra rien vous demander.
0: C'est mieux pour les médailles d'argent, d'abord les béliers.
1: Vos interventions feront mouche au travail. Vous allez marquer des points auprès de vos supérieurs.
0: Bravo, ma Juju, les taureaux.
1: Vous êtes très fidèles en amitié. Votre entourage peut compter sur vous en toutes circonstances.
0: C'est cancer.
1: Vous avez fait une rencontre marquante dernièrement. Votre cœur n'y est pas totalement insensible.
0: Les lions.
1: Vous savez très bien vous organiser. Vous arrivez à vous dégager du temps pour vos amis, votre famille et même vos loisirs.
0: Les vierges.
1: Professionnellement, vous mettez beaucoup de cœur à l'ouvrage. Mmh. Vos efforts vont très vite porter leurs fruits.
0: Balance.
1: C'est une journée idéale pour rêvasser, rester la tête dans les nuages.
0: Les petits scorpions.
1: Vous êtes indépendant. Vous n'avez besoin de personne pour être heureux, tout simplement.
0: Les Verseaux.
1: Laissez s'exprimer le bon vivant qui est en vous. Aujourd'hui, vous allez profiter pleinement des petits plaisirs de la vie.
0: Je t'écoute pour les Gémeaux, médaille d'or du jour.
1: Alors, vous êtes un vrai rayon de soleil. Les Gémeaux, les petits tracas du quotidien disparaissent à vos côtés. Vous tirez tout le monde vers le haut.
0: Voilà, regardez les tracas. Il n'y en a plus. 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

0: chanson parfaite pour attaquer l'été, ça. Jonas Brothers, Only Human à 8h27. Dans un instant, qu'est-ce qu'on lit? C'est important.
1: Bah oui, on est mardi.
0: Ah oui, c'est important. Et puis on aura la banque dans 20 minutes. On rappelle le SMS quand même.
1: C'est le mot banque au 74-900, j'ai envie de dire. C'est pas, on lit pas que le mardi, c'est notre chronique, hein.
0: Si, si, les mardis. On ne lit que le mardi. C'est comme ça. Nous, c'est le mardi, c'est lecture. On est des gens très organisés. Et pour le son pop rock, il y aura. Oh ouais! The Offspring. Come out and play. Vous restez, hein, c'est après vos infos sur RTL2.

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18: Plaisir de vous retrouver. Bon réveil à tous, 8h31. C'est le double expresso RTL2. One Republic, The Offspring arrive pour le son pop rock après les infos de Raphaël Thomas. Bonjour Raphaël.
19: Bonjour Grégory, bonjour à tous.
18: Et ce chiffre, près de 39 millions de Français concernés par la vigilance rouge canicule ce matin.
19: 54 départements sont désormais en alerte rouge, 35 en alerte orange. Hier, on a dépassé les 43 degrés dans le Cher. Depuis dimanche, le nombre d'appels aux urgences a augmenté de 30 à 40%. On apprend ce matin qu'une vingtaine de personnes sont mortes par noyade depuis le week-end dernier. Dans les transports, le trafic SNCF a été très perturbé hier, avec des retards de plus de 4 heures dans le secteur de Bordeaux suite à la rupture d'une caténaire due à la chaleur. Le Premier ministre Sébastien Lecornu doit présider une nouvelle cellule interministérielle de crise dans la matinée.
18: Les premières sanctions sont tombées dans le Gers.
19: Près de 3 semaines après la découverte du corps de Liana, 2 gendarmes et une magistrate ont été sanctionnés. Un rapport remis hier à Matignon évoque de nombreux dysfonctionnements dans ce dossier. Le Premier ministre Sébastien Lecornu évoque une succession d'erreurs, de négligences, d'inactions et de mauvaises décision. Un historien au Panthéon, Marc Bloch, fera son entrée ce soir place des Grands Hommes à Paris. Une cérémonie ouverte au public présidée par Emmanuel Macron. Le résistant avait été arrêté en 1944 puis torturé et exécuté par la Gestapo. Il reposera auprès de son épouse Simone Vidal. L'Iran se dit satisfait à l'issue de la deuxième journée de négociations avec les États-Unis en Suisse. Le pays devrait administrer le détroit d'Ormuz à l'issue du conflit. Autre annonce, la mise en place de groupes de travail sur la question du nucléaire et la levée des sanctions à l'encontre de Téhéran. De nouveaux pourparlers sont par ailleurs prévus entre Israël et le Liban aujourd'hui à Washington.
18: Au Mondial de foot, la France s'est qualifiée cette nuit pour les 16e de finale.
19: Et oui, après 2 heures d'interruption à la mi-temps pour des risques d'orage, les Bleus se sont imposés 3-0 sur l'Irak à Philadelphie, doublé de Kylian Mbappé et de but d'Ousmane Dembélé. Prochain match pour la France, ce sera vendredi soir face à la Norvège. La Norvège qualifiée, elle aussi pour les 16e après l'avoir remporté 3-2 sur le Sénégal. Qualification également de l'Argentine. À noter également cette matin cette victoire de l'Algérie sur la Jordanie. On passe à la météo, on le disait, 54 départements sont en vigilance rouge canicule, 35 autres en vigilance orange. Ce matin, il fait 16 degrés à Pontarlier, 21 à Saint-Amand-les-Eaux, 22 à Saint-Vincent-de-Paul, 23 à Plogoff et à Hyères, 26 à Paris. Côté ciel, le temps restera ensoleillé sur tout le pays aujourd'hui. On aura un petit peu de grisaille en début de journée sur l'est et sur le littoral aquitain. Elle se dissipera rapidement. L'après-midi, le risque d'orage se maintiendra sur les Alpes du Sud, le Massif central et les Pyrénées. Quelques orages isolés seront également possibles en fin de journée sur le nord-ouest. Pour les maximales, il est prévu jusqu'à 44 degrés. Des Pays de la Loire au Pays Basque et à la région toulousaine, il fera 34 à Amiens, 35 à Colmar et à Furiani et 41 à Azay-le-Rideau.
18: Merci beaucoup. Autour des infos tout à l'heure, 9h. Allez, on monte le son fort, fort, fort, fort. The Offspring, come out and play sur RTL 2.

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0: Alors d'abord un livre sur un artiste qui nous a quitté il y a un peu moins d'un an, qui a eu droit à un bel hommage ce week-end au Hellfest, on parle de The Osborne. Voilà, ça c'est Black Sabbath, évidemment, son groupe Paranoid. Ce livre, c'est Last Week's Mémoire d'Outre-Tombe aux éditions Michel Lafon, dispo auprès de 20,95 €. Un livre posthume, bien sûr, qui revient sur 8 années de la vie du chanteur. Sa tournée en 2018, ses problèmes de santé, sa vie de famille, ses amis. Il parle de tout, sans retenue, avec excès, à l'image de la vie qu'il a menée.
2: Ensuite, une autre légende de la musique est à l'honneur, c'est Bob Dylan. Le titre Bob Dylan en toutes lettres de Pierre-Martin Prével aux éditions Ballon. Ce livre, c'est un abécédaire autour de l'icône qui fascine depuis ses débuts dans les années 60. Il vous permet d'entrer dans son univers de A comme Abandoned Love à Z comme Zimmerman. L'auteur revient sur des chansons, des albums, des personnages, des lieux de la carrière de Bob Dylan. Son prix, c'est 27 € et il sera dispo dès vendredi dans toutes les librairies.
0: Et dans cet abécédaire, la lettre J, il y aura Justine pour la rencontre entre Bob Dylan et Justine. C'est un truc étonnant. Allez le lire.
2: Vous saviez pas peut-être.
0: Non, on savait pas. El Juju, comme il l'appelle. Voici One Republic, Give It Something. C'est dans votre double expresso.

0: République, give me something. Ben nous, on va vous donner.
1: Donnez-moi.
0: Voilà, des 50 000 euros. Des vacances.
1: Donnez.
0: On va tout offrir aux banques. Au 74 900. Oh, bah, de toute façon, je vous annonce, hein, c'est un gros craquage pendant encore une semaine et demie d'émission. Hein, ouais. Je vous le dis. Chaque speak va être de plus en plus fou. Donc, banque au 74 900 pour gagner 50 000 euros. Vos vacances avec Bel en bras. Et là, elle fait du mime. Ce qui en
1: je
0: radio.
1: Continue, mais
0: est
1: sans son.
0: Un chouïa limite, comme Véronique, évidemment.
1: Mais c'est pour pas gâcher ton speak. Bien je te laisse sûr. Parler. Donc, envoyez banque au 74 900. Allez hop, jusqu'à 50 000 euros à gagner.
0: Teddy Swim, c'est Miles Smith. Arrive sur RTL 2.
2: Restez là vraiment jusqu'à la fin de la semaine. Hein. Ça va être terrible.
0: Jérémy, là, t'es lent. Envoie, j'ai dit à tout de suite sur RTL 2. Là, hop.

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0: là pour Miles Smith qu'on aime toujours autant, une Run Drive Save sur RTL 2.
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2: Avec Antoine ce matin. Salut Antoine.
3: Salut Justine, salut Greg, salut l'équipe.
0: Salut Antoine de Loire-Auxence, entre Nantes et Angers. Alors on a un problème Antoine, je pense que vous nous mentez. Cette ville n'existe pas puisque Justine qui est du coin ne la connaît pas. Donc alors, à partir du moment où la baronne ne la connaît pas, c'est que la ville n'existe pas. Ah, c'est comme ça.
2: Dites-moi, c'est près de quelle ville?
3: Alors en fait c'est une commune nouvelle qui regroupe 4 communes.
2: Ah.
3: Et du coup moi j'habite Varade.
2: Exactement. Ah bah oui, ok, Varade je connais.
0: Non, mais moi, Varade, très bon défenseur. Non, la réalité.
2: C'est une nouvelle commune, ok, d'accord.
0: Antoine, si vous inventez des villes, on va pas y arriver. Non, vraiment. Là, vous êtes électricien au département, hein.
3: C'est ça.
0: Tenez-nous au jus si vous voulez gagner les 50 000 euros. Vous êtes pompier volontaire, vous faites de la boxe et vous êtes artificier pour le plaisir, c'est ça?
3: C'est ça.
2: Vous avez une vie bien remplie?
0: Ah ouais.
3: Très remplie, ouais.
0: Mmh. Elle est là.
3: Très remplie.
0: Oh, attendez, Jérém fait très bien le feu d'artifice. Jérém. Oh, la belle bleue.
4: Oh, ouais.
0: Attention. Oh, elle est là. Extraordinaire.
2: En plus de tout ça, Antoine, vous courez.
3: Oui, je me suis mis à la course à pied depuis le mois d'avril.
2: Ouais, bah dis donc, bravo.
0: Extraordinaire la bleue que t'as sortie, Jérém.
5: Tu peux faire une rouge maintenant?
0: Tu peux... Ouais, vas-y, mets une rouge.
5: Salut, je rigole.
0: Oh oui! Oh, elle est belle!
2: J'avoue, belle imitation! Belle imitation!
0: Wow.
2: Bon, Antoine, faut je vais les aller, reprendre, là. Je vais les calmer là. On joue. Allez, on lance la pièce.
1: Cash!
2: La banque cash!
0: 10 coffres virtuels! Ouais, la bleue était divine! 10 coffres virtuels, une sélection de 4 coffres, espérez les 50 000 euros, évitez la banqueroute. Quelle est votre sélection, mon petit Antoine?
3: Alors, le 5, le 3, le 6 et le 1.
0: Allez, on y va. On est à la salle des. Bah, pourquoi ça marche pas? Oh, dans la salle des coffres
2: bloqués. Bah, c'est la canicule.
0: La canicule.
2: C'est la canicule.
3: Il fait chaud, ouais.
2: Ah oui,
0: il
2: c'est
0: fait
2: pour
0: une
2: ça.
0: Chaleur de bête dans le studio.
5: Et le problème, c'est que c'était pas la bonne pièce.
2: Ah mince.
5: On est sur la banque cadeau.
0: Ah,
5: c'est pour ça. Le feu d'artifice, en fait.
2: Ça a chauffé dans tout, là, dans le studio. Hein.
5: On va se faire un petit cadeau.
2: Alors,
5: ça vous va quand même?
2: Attends, je refais. On lance la pièce.
5: Attends, bah du coup, il faut que ça remonte. Hein.
2: Rien ne va. Bon, Antoine, restez avec nous. Hein.
3: Je reste avec vous.
2: Vous allez jouer, ne vous inquiétez pas. Je
0: non,
2: sais pas
0: mais
2: à quoi.
0: On y va pour la banque cadeau. Vous avez 30 secondes, Antoine. Ça va aller très vite. Attention. Top chrono, c'est parti. Coffre, un bonne chance, Antoine.
1: Une console Nintendo Switch 2.
3: Je passe.
0: Ouais, coffre 2, coffre 3.
1: Un câlin de Justine.
0: Non, on s'en fout.
3: Je passe.
0: Oui, oui, coffre 3.
1: 2000 euros pour vos prochaines vacances chez Bellambra Club.
3: Je prends.
0: On prend,
2: on prend.
5: Ah ouais.
3: Je prends.
0: Bah ouais.
2: Ça me fait plaisir.
5: Moi aussi.
2: Ça me fait plaisir là. Je suis contente que vous ayez gagné.
3: Je suis très content.
2: Et ça vous fait plaisir Antoine de partir en vacances.
3: Super.
2: Grâce à Bellambra.
0: Franchement, vous allez partir en famille, entre amis, comme vous voulez. Les vacances, c'est réglé. Pas de soucis. 2000 euros gagnés. Boum, chez Bellambra Club. Il y avait quoi derrière?
1: Un PC portable Altic.
0: Bon, c'était une belle banque.
3: Hein,
0: ouais, bon, pas de regret. Les vacances sont faites pour vous. Et profitez bien. Vous nous enverrez une carte postale, Antoine.
3: Pas de soucis.
0: Merci pour votre gentillesse. Attention, Jérém, la jaune, là. Oh, elle est là. Antoine, elle est pourrie, la jaune. Qu'est-ce qu'on vous sert sur RTL2?
3: Un double expresso.
2: Bisous.

0: Billy Swim, son nouveau tube Mr. Know It All dans un instant. Charlotte Cardin, Allo Black et Gaëtan Roussel. Franchement, c'est très excitant.
1: Allez, on reste ici.
0: Après les infos sur RTL2.
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7: Et bonjour à tous, et bon mardi.
8: Merci d'être là, c'est le double expresso RTL2, il est 9h.
7: Gaëtan Roussel, Charlotte Cardin arrive pour le son pop rock, mais avant ça les infos de Raphaël Thomas. Bonjour Raphaël.
9: Bonjour Justine, bonjour à tous.
7: La canicule gagne encore du terrain ce matin.
9: Ce sont désormais 54 départements qui sont en vigilance rouge canicule, 35 autres en vigilance orange, niveau encore jamais atteint. Plusieurs villes ont battu des records de température hier. On attend jusqu'à 44 degrés cet après-midi dans l'ouest du pays. À Carpentras, dans le Vaucluse, deux enfants de 2 et 4 ans ont été retrouvés morts dans une voiture en plein soleil. Une vingtaine de décès par noyade ont par ailleurs été recensé depuis ce week-end. Autre conséquence de cet épisode de chaleur, la mise à l'arrêt cette nuit de la centrale nucléaire de Golfech entre Toulouse et Agen et des retards et des annulations de trains dans les transports. À la chaleur s'ajoute la pollution. La circulation différenciée est entrée en vigueur ce matin dans la métropole Aix-Marseille-Provence. Une nouvelle cellule interministérielle de crise est prévue dans la matinée.
7: Les premières sanctions sont tombées dans le Gers.
9: Près de 3 semaines après la découverte du corps de la petite Liane à 11 ans, un rapport remis hier à Matignon évoque de nombreux dysfonctionnements dans ce dossier. Le Premier ministre Sébastien Lecornu parle d'une succession d'erreurs, de négligence, d'inaction et de mauvaises décisions. Dans la foulée, le ministre de l'Intérieur Laurent Nunez a demandé la mutation de 2 gendarmes dans le Gers. Des sanctions vont également être prises à l'encontre du substitut du parquet d'Auch.
7: La France qualifiée pour les 16e de finale du Mondial.
9: Après 2 heures d'interruption à la mi-temps pour des risques d'orage, les Bleus se sont imposés 3-0 sur l'Irak cette nuit à Philadelphie, doublé de Kylian Mbappé, but d'Ousmane Dembélé. Prochain match pour la France, ce sera vendredi soir à 21h face à la Norvège. La Norvège qualifiée elle aussi pour les 16e de finale après l'avoir remporté 3-2 sur le Sénégal. Qualification également de l'Argentine, victorieuse de l'Autriche 2-0. Et puis dans le groupe, Gilles, l'Algérie l'a emporté 2-1 sur la Jordanie ce matin. Un mot de basket pour finir avec ce match décisif ce soir, 5e et dernière rencontre de la finale du championnat de France. Un match à domicile pour les Parisiens qui reçoivent Monaco à partir de 21h10. La météo, ce sont désormais 54 départements qui sont donc en vigilance rouge canicule. 35 autres en vigilance orange. Ce matin, il fait 20 degrés à Lannion et à Hasbrouck, 21 à Olmeto, 22 à Langres, 24 à Saint-Raphaël et 25 à Périgueux. Côté ciel, le temps restera ensoleillé sur tout le pays. On aura un petit peu de grisaille en début de journée sur le littoral aquitain et autour du golfe du Lion, mais elle se dissipera rapidement. L'après-midi, le risque d'orage se maintiendra sur les Alpes du Sud, sur le Massif central et les Pyrénées. Quelques orages isolés seront également possibles en fin de journée sur le Nord-Ouest. Pour les maximales, il est prévu jusqu'à 44 degrés des Pays de la Loire au Pays Basque et à la région toulousaine. Il fera 35 à Bar-le-Duc, 36 à Étretat, 39 à Paris, 40 à Gaillac et 41 à Chinon.
8: Merci beaucoup. Dans un instant, RTL2 at Work avec Victor Leclerc. On revient demain dès 6h.
7: On vous embrasse.
8: Bonne journée.
7: Bon,
8: ciao.
10: Bonne journée à l'écoute de la radio Pop Rock. 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

0: Le son de Gaëtan Roussel à l'instant ce matin sur RTL2, il est 9h13.
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0: Bonjour et bon début de journée, c'est Victor Leclerc. C'est parti donc pour RTL2 at work. Je prends la suite derrière le double expresso de Greg et Justine. Et je vous retrouve pour partager dans un premier temps du son pop rock. Ça c'est la base, ça ne change pas. Et dans un second temps, je lis vos messages. Comment se passe ce début de journée? Comment va la vie sous 40 degrés? Dites-moi tout sur les réseaux sociaux d'RTL2 et sur mon Instagram aussi, vic.leclerc. Dans 15 minutes sous la clim du studio, c'est Margot qui va nous rejoindre pour le journal de la musique. Avant ça, la playlist se poursuit avec Alex Warren, Fever Dream, à ça je rajoute U2 et Skip the Use sur RTL2. Bonjour.
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0: qui va donner un concert chez nous, oui. Le groupe pop-punk, aux plus de 50 millions d'albums vendus, jouera le 15 juin 2027 à la Défense Arena de Paris, qui sera la Plénitude Arena avec RTL2. 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Et enfin, les Rolling Stones sortent leur podcast. Baptisé Speaking in Tongues, on aura droit à 6 épisodes avec des interviews de Mick Jagger, Keith Richards et Ronnie Wood, mais aussi du producteur Andrew Watt qui a bossé sur leur prochain album, et Robert Smith des Cure qui a aussi été invité sur ce projet. Il y aura aussi des extraits de studio et quelques titres inédits. On va plonger dans les coulisses de Foreign Tongues, leur 25e album prévu pour le 10 juillet, et le premier épisode sortira ce jeudi sur toutes les plateformes.
1: Alors ça, c'est une riche idée. Merci beaucoup Margot. On te retrouve cet après-midi avec Eric Jean-Jean pour un nouveau journal de la musique. Ça se passe dans le Drive RTL2. En attendant, notre matinée pop-rock se poursuit. Avant de lire vos messages, voici déjà Tattoo et Skip the Use sur RTL2.

0: classique qu'on n'avait pas entendu depuis belle lurette, comme on dit. Meat Loaf dans la playlist RTL de At Work, souvenir pop rock des années 90, qui réjouit Anthony en Haute-Garonne. Il est livreur et pendant sa tournée, il a pris le temps de nous envoyer un message. Incroyable, je viens de déposer un colis et je remonte dans le camion et là j'entends quoi ? Ce classique de Meat Loaf sur RTL2. Merci, il n'y a que vous pour jouer ce genre de banger, comme on dit. Eh bien, ça fait plaisir de lire ça. Merci à vous, Anthony, et bon courage pour la suite de la tournée qui va se passer avec plus de 30 minutes de son pop rock non-stop. Place à Pink dans le prochain quart d'heure. Je rajoute également à ça Genesis et Linkin Park sur RTL2. Bienvenue.
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0: Il est pas là pour faire baisser la température, ce Fat Boy Slim dans RTL2 at Work, avec ce clip culte aussi, qui donne d'ailleurs tout son sens au morceau. Ça montre l'évolution de la vie sur Terre, de l'état de microcellules jusqu'à cet être humain moderne, en surpoids, assis sur un banc qui mange un burger. Une sorte de tout ça pour ça, des milliards d'années d'évolution, pour en arriver là. Une arrivée au bureau qui se fait avec le sourire ce matin, grâce à la playlist RTL2 at Work, de Cardigans en préparation. Red Alton aussi, et puis votre pause café pop rock. Vous choisissez le titre qu'on écoutera à 10h30 sur RTL2.
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mardi à 10h32. Vous écoutez RTL2 et on regarde un peu ce que vous avez choisi pour la pause café pop rock. Qu'on pourrait renommer d'ailleurs en pause thé glacé pop rock. Vu les températures, ça ferait du bien. Boisson fraîche donc choisie par Muriel ce matin. Muriel dans le Finistère. Bonjour. Alors mon choix se porte ce matin sur le titre de Louane, chien. Je travaille dans une SPA et ça me permet de rappeler aux gens de faire attention à leurs animaux en ces fortes chaleurs. Voilà. Son pop rock de prévention. Louane sur RTL2.

0: Live. 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
0: C'est Victor Leclerc, l'antenne vous est donc ouverte jusqu'à midi. Vous passez vos messages ici en direct, venez faire un coucou à qui vous voulez. Amis, famille, collègues, je vous lis en direct. Bianca, tiens, dans la Drôme, bonjour Victor, je vous souhaite une très belle journée. Je vous écoute dans ma boutique avec la clim en train de préparer les soldes de demain. Ah oui, c'est vrai, c'est demain les soldes. Bon, la clim plus les soldes, ça risque de se bousculer chez Bianca à mon avis. Bonne journée à vous, à l'écoute d'RTL de At Work, c'est reparti pour plus de 30 minutes de son pop rock non-stop avec Portishead. Très très beau. Et puis Damiano David sur RTL 2.
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0: Chaka Ponk sur RTL2, il est 11h. Nouvelle heure pop rock qui démarre avec dedans Nirvana et Jérémy Frérot sur RTL2. Bonjour.
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0: Elle était il y a quelques semaines de ça dans le double expresso RTL de Zazie.
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0: Zazie qui passe donc par RTL de At Work en ce mardi et qui passera surtout bientôt près de chez vous. Grande tournée partout en France en 2027 pour Zazie avec RTL 2. Elle sera à Strasbourg, Tours, Angers ou encore même Vichy le 1er avril 2027. C'est d'ailleurs là-bas que nous écoute Sébastien ce matin, agriculteur qu'on salue, comme toute la profession d'ailleurs qui doit avoir chaud dans le tracteur. On reste ensemble, où que vous soyez, quoi que vous fassiez, à partager la playlist Pop Rock. Julien Doré en fait partie. Chou Wasabi dans un instant avec aussi Prince et notre numéro 1 du jour dans RTL 2 At Work.
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Numéro 1 à tout jamais, Prince sur RTL2 dans At Work. Et en ce 23 juin, c'est le grand moment de découvrir notre numéro 1 du jour. Et aujourd'hui, c'est l'un des groupes phares des années 2000, Keen, avec ce titre sorti en 2004. Mais là où c'est improbable, c'est que le titre a explosé 18 ans plus tard en Roumanie. Numéro 1 le 23 juin 2022. À cette époque, beaucoup de radio pop rock surfent sur la vague des années 2000, ce qui propulse le titre au sommet des charts. 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

0: dire, il est vraiment bien ce Muse sur RTL2 dans At Work et notre session pop rock au travail qui se referme gentiment. Salut évidemment à vous tous connectés depuis 9h, Steph, Tiffany, Colette, Aline, Yann et tous les autres. Merci pour vos messages. On va d'ailleurs se retrouver demain pour à nouveau subir cette vague de chaleur ensemble avec le son pop rock que vous aimez. Celui-ci continue. À l'envers, les infos de midi, c'est Ed Sheeran, Jean-Louis Aubert et Amy Winehouse sur RTL2.
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0: Prince sur RTL2. Et à midi, le son pop rock passe par Coldplay, Benjamin Biolay et Taylor Swift après vos infos. Bonjour Brice Boitel.
1: Bonjour, bonjour à tous. Encore un record qui tombe. La nuit dernière a été la plus chaude jamais enregistrée dans le pays, indique Météo France. 21,6 degrés, c'est la température moyenne relevée à l'échelle nationale. Le précédent record était de 21,4 degrés et remontait au 25 juillet 2019. La canicule, à l'origine d'une multiplication des morts par noyade ces derniers jours, le gouvernement recense au moins 40 depuis jeudi, essentiellement des jeunes, annonce Sébastien Lecornu, le Premier ministre qui préside une nouvelle cellule interministérielle de crise, alors que le mercure menace à nouveau de grimper cet après-midi pour atteindre jusqu'à 44 degrés dans le sud-ouest. 54 départements sont placés en vigilance rouge, 35 autres en vigilance orange. Un épisode de canicule qui s'étend aussi chez nos voisins du sud. La quasi-totalité de l'Espagne est placée en alerte aujourd'hui, tandis que l'Italie déclare une alerte rouge dans 15 villes, dont Rome et Milan. Dans ce contexte, le secrétaire général de l'ONU, Antonio Guterres, appelle à agir avec beaucoup plus d'urgence contre le réchauffement climatique. L'ONU, dont une commission d'enquête accuse Israël de cibler des enfants palestiniens dans la bande de Gaza et dénonce à nouveau un génocide en cours. Ce ciblage délibéré est l'un des éléments permettant d'établir l'intention de détruire le groupe palestinien dans son ensemble ou en partie, souligne-t-elle. Le détroit d'Ormuz a enregistré hier un trafic maritime record depuis le début de la guerre entre les États-Unis et l'Iran. Au moins 36 navires l'ont franchi selon la plateforme spécialisée Kappler. Ce chiffre représente un tiers du trafic en temps de paix. Et puis la France est en 16e de finale du mondial après sa victoire 3-0 contre l'Irak à l'issue d'un match exceptionnel par sa durée, plus de 3h40 en raison d'une longue interruption liée aux orages. Les Bleus qui affronteront vendredi la Norvège, également qualifiée au départ du Sénégal. Très bon après-midi à l'écoute du son pop rock.

son écran total. C'est bien le minimum en ce moment pour lutter contre les UV et les jours qui viennent, donc même aujourd'hui évidemment. On va faire un tour à New York avec Sting après Taylor Swift sur RTL2.

0: Je viens de jeter un œil à la météo à New York. Il fait actuellement 21 degrés et il floutouille. Moi, je vous dis que si on part maintenant, on pourra profiter de cette belle journée grâce au décalage horaire. Ah, ce serait bien si c'était aussi simple. Mais on doit tenir bon comme on peut. Alors, je reviens avec Oasis sur RTL2.
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Gauthier séparé sur RTL2. Et c'est un avantage en ce moment. Bah oui, tout seul, on a un petit peu moins chaud dans un lit. Avant Dido, voilà une oasis. Bienvenue et en exclu dans Knockback.

0: Ouvrez la commode au tiroir de couleurs ou encore écoute la pluie tomber. Olivia Ruiz a publié il y a quelques semaines Vamos, un road trip familial qui pourrait bien faire partie de votre liste de romans à lire cet été. Elle arrive avant les infos avec Lewis Capaldi sur RTL2.
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0: Et à 13h, le son pop rock passe par Teddy Swims après les infos de Brice Boitel. Bonjour.
1: Bonjour, bonjour à tous. La canicule à l'origine d'au moins 40 morts par noyade depuis jeudi dernier. Sébastien Lecornu l'a annoncé tout à l'heure en précisant que les victimes étaient essentiellement des jeunes. Le Premier ministre préside actuellement une nouvelle cellule interministérielle de crise, alors que 54 départements sont placés en vigilance rouge et 35 autres en vigilance orange. Le mercure pourrait atteindre jusqu'à 44 degrés cet après-midi dans le sud-ouest. La nuit dernière, elle a été la plus chaude jamais enregistré dans le pays, avec 21,6 degrés de moyenne relevée à l'échelle nationale. Le précédent record était de 21,4 degrés et remonté au 25 juillet 2019. Cette chaleur hors norme se fait aussi ressentir dans les centrales nucléaires comme celle de Golfech dans le Tarn-et-Garonne, mise à l'arrêt hier soir en raison de l'augmentation de la température des eaux de la Garonne qui servent à la refroidir. Au lendemain de la publication du rapport d'inspection sur l'affaire Liana, les syndicats de magistrats regrettent la décision de désigner des coupables plutôt que de régler les problèmes structurels auxquels est confrontée la profession. Sur les bases des conclusions de ce rapport, de premières sanctions ont été prononcées hier contre une magistrate du parquet d'Auch dans le Gers, chargée de traiter la plainte de la mère de la petite Rosa, cette enfant de 10 ans, qui disait avoir été violée par le principal suspect du meurtre de Liana plusieurs mois avant la disparition de la collégienne. La réouverture du détroit d'Ormuz se confirme. Il a enregistré hier un trafic maritime record depuis le début de la guerre entre les États-Unis et l'Iran. Au moins 36 navires l'ont franchi. Ce chiffre représente malgré tout un tiers du trafic en temps de paix. La Coupe du Monde avec le retour sur le terrain ce soir de deux des poids lourds du tournoi. Le Portugal opposé à l'Ouzbékistan à partir de 19h. Puis l'Angleterre qui affrontera le Ghana à partir de 22h. L'Angleterre qui est en mesure de valider son billet pour les 16e de finale et pourrait du coup rejoindre la France, la Norvège et l'Argentine qualifiées hier soir.

0: Le bonheur? Ben en ce moment, ce serait quand même de bien dormir la nuit et que la journée, on puisse aller bosser en slip. Ah si, si, votez pour moi. En même temps, quand même, réfléchissez bien parce que j'ai pas d'autre solution. Je suis plus douée en son pop rock avec Vanessa Paradis et le nouveau Muse sur RTL 2.
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0: donc du changement pour Scorpions, alors que ce serait quand même agréable d'avoir du vent tout court qui donnerait l'illusion que la chaleur est moins écrasante. Avant 14h, Charlotte Cardin se sent bien, moi je veux savoir comment elle fait. Clara Luciani et les Red Hot passent sur RTL 2.
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1: On aime beaucoup Temper City, Sunflower sur RTL2.

reste ensemble à partager plus de 30 minutes de son pop rock non-stop avec Red Hot Chili Peppers, Clara Luciani, Charlotte Cardin et For Not Blonde sur RTL2.

0: L'erreur est humaine pour Rag & Bone Man. Et en choisissant RTL2, aucune erreur, vous êtes pop rock. Ah bah si, hein, les Cranberries, Bruno Mars, Bon Jovi, autant vous dire que on va pas jouer de la flûte sur RTL2.
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ceux qui sont mitigés, ceux qui ont adoré. Après les trois concerts de Bruno Mars à Paris, les avis divergent, mais des amis présents m'ont dit que c'était fantastique et je les crois sur parole. Le voilà sur RTL.

0: Give Love a Bad Name, faut pas l'énerver, c'est Bon Jovi sur RTL 2. Et bonne nouvelle au passage, John Bon Jovi a récupéré ses cordes vocales, il est complètement guéri 4 ans après son opération. Avant 15h, Benson Boone et Genesis sont dans plus de 30 minutes de son pop rock non-stop sur RTL 2.
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8: On aime le dernier U2, Song of the Future sur RTL2.

0: RTL2. Et à 15h au cœur de plus de 30 minutes de son pop rock non-stop, voilà Gaëtan Roussel. Bonjour.
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0: Ça, c'est le dernier feu Chatterton. Ce qu'on devient sur RTL2. La radio pop-rock.
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0: de... Ah mais qui continue à souffler du froid. Mais vas-y, t'arrêtes surtout pas, hein. Brasse de l'air, mes frais, s'il te plaît. Kate Bush, Pierre Demar et Maroon 5, ça c'est parfait pour notre mardi après-midi sur RTL2.
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0: Russell Bower sur RTL 2. Ouais, c'est ça, hein. Éteins la lumière, laisse les volets fermés. Vivons tel Dracula le vampire dans le noir. Par contre, vous pouvez laisser la radio allumée. Éric, Jean-Jean, Margot et Mathias approchent pour le drive RTL 2 après One Republic et Taylor Swift.
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0: On aime le dernier Evanescence. Who will you follow sur RTL2?

0: Taylor Swift sur RTL 2. Allez hop. Merci à tous, vous êtes dans le Drive RTL 2, c'est jusqu'à 19h, il est 16h.
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0: Et on est en train de parler de la teuf de ce soir, hein, parce que c'est la teuf du groupe M6 ce soir. Margot s'est fait très belle.
2: Elle est très jolie, petite robe noire.
0: Merci. Mathias, alors ce que je comprends pas, c'est le maquillage.
3: Ah ouais? Ouais. Bah pourtant, c'est bien, une petite paillette,
0: le vernis vert fluo aussi, c'est bizarre.
2: Ouais, la crête rouge aussi, bon, je sais pas si ça va plaire au boss.
0: Je me demande si tu vas pas te faire remarquer.
3: Je tente des choses, écoutez.
0: Non, mais, en revanche, la tenue totale latex de Brice, c'est magnifique.
4: Pas mal, hein.
2: Juste un bien prévu l'acteur.
5: Il y a un peu de muscles.
0: C'est ça. Bon, Romain, je parlerai pas de ton maillot du PSG, c'est bon. On arrête avec le foot, on a dit.
6: Non, on n'arrêtera jamais. Je vais crier PSG tous les jours.
0: Et qui a regardé le match jusqu'au bout hier soir? Moi aussi.
3: Ouais. Jusqu'à 3h du matin.
6: Moi, je me suis endormi pendant les 2h.
5: J'ai parlé tout le temps et il s'est endormi.
4: Brice, tu l'as regardé. C'est un peu long la pause.
0: Mais c'était assez rigolo parce qu'on crevait de chaud à Paris en regardant la télévision et il y avait des trompes d'eau à la télé. Enfin, c'était assez chelou comme sensation. Bon, bref, oui, il faut qu'on enchaîne, c'est ça. Qu'est-ce qu'on va se dire aujourd'hui, Margot?
2: On va parler d'une autre interruption qui a été un peu longue, celle du concert d'Iron Maiden hier soir à la Défense Arena pour une coupure d'électricité.
7: Désolé, j'ai débranché la prise.
2: Donc on reviendra là-dessus, hein, puisque le chanteur Bruce Dickinson n'était pas très content. Et puis on parlera dans les One Hit Wonder du groupe Scissors.
0: Très bien, ce sera à 17h30. Brice Boitel dans l'actualité 17-18h.
4: Alors, la nuit dernière était la plus chaude jamais enregistrée en France depuis le début des mesures. Et la journée en cours est aussi la plus chaude jamais enregistrée depuis le début des mesures. 29,6 degrés de moyenne nationale, hein, c'est inédit. Ni en juillet 2019, ni en août 2003, on avait vécu ça.
0: Moi, je mets des petites serviettes mouillées autour de mon chat.
2: Moi aussi.
0: Il y a beaucoup de poils, ça va quand même.
2: Il faut mouiller les coussinets. Bah, ça va, mais ça allonge dans des endroits improbables, sur le carrelage des toilettes,
0: pour avoir un peu de frais,
2: petit chou.
0: Ouais, faites gaffe aux animaux. Roman, est-ce qu'on est prêt pour la première chanson de l'émission?
6: On est prêt. Il a enflammé le Stade de France la semaine dernière avec 3 concerts exceptionnels. Aujourd'hui, il donne le coup d'envoi du drive avec ce tube sorti 15 ans en arrière. Voici Marry You, signé Bruno Mars sur RTL2.

Azaoui et Stéphane sont venus, hein, tous les deux d'ailleurs, pour le festival ODP. C'était très chouette. Et aujourd'hui est un jour un peu particulier, c'est l'anniversaire de Duffy. Duffy, Aimée Anne Duffy, c'est une chanteuse galloise qui est donc née le 23 juin 1984. Elle a 42 ans, à Bangor, c'est au nord du Pays de Galles. Alors, elle grandit dans les petites communautés galloises, la presqu'île de Lynn ou encore Pembrokeshire. Et elle commence à écrire des chansons quand elle est toute petite. Elle chante dans des bals, des orchestres locaux. Elle fait plutôt de la soul, très inspirée par les années 60 et les groupes féminins des années 60. En 2003, elle est finaliste de la version galloise de Nouvelle Star. Et en 2004, elle est signée dans une maison de disques, I.A.M. Et elle va sortir en 2008 un premier album qui s'appelle Rock Fairy, qui sera l'album le plus vendu de l'année en Grande-Bretagne. 2 millions quasiment d'exemplaires vendus. On la compare désormais à Amy Winehouse, Adele. Elle chope un Grammy Award pour cet album. Et puis le deuxième arrive, il s'appelle Endlessly, plus un film. Bref, la carrière est lancée, sauf qu'elle va disparaître pendant 10 ans. Qu'est-ce qui s'est passé? Bon, on l'apprendra au bout de 10 ans, en 2020. Elle a ouvert son cœur pour raconter qu'elle a été violée, séquestrée pendant des journées par un agresseur et que le traumatisme ne lui permet plus de vivre sa vie comme avant. Alors, c'est cette vie cabossée qui nous chante cette chanson qui s'appelle Mercy. En plus, c'est assez troublant d'écouter cette chanson a posteriori, parce que Mercy, dans le sens religieux du terme, ça veut dire aie pitié, Lord have mercy, Dieu aie pitié. Et là, c'est plus subtil, parce que dans la chanson, c'est une jeune femme qui est attirée, mais qui supplie le gars de le laisser tranquille. Genre, elle est intéressée, mais pas pour l'instant, donc ça pose le problème du consentement. Même si j'en ai envie, quand je dis non, c'est non.

0: Ça, c'était Damiano David sur RTL de tout à l'heure. Il y aura entre autres The Verve, puis Charlotte Cardin qui est en tournée en ce moment. Et ensuite, Margot nous rejoint, sera le journal de la musique avec Angèle qui confirme un nouvel album. C'est marrant, on parlait de deux filles. Voilà, elle était comparée à Angèle à l'époque. Hein. Mais parfois, la vie, on veut autrement.
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C'est RTL 2 que vous écoutez tout à l'heure. Le live du jour, ce sera Miley Cyrus au High Heart Festival qui reprenait l'une de ses idoles, Blondie, Heart of Glass. On y reviendra. En attendant, The Verve, Charlotte Carnin et Margot.

0: Et Margot qui nous rejoint pour le journal de la musique. Margot, alors ça y est, hein, d'ailleurs j'ai vu les images, c'est assez sexy et à la fois pas tant, enfin c'est, elle est forte quoi. Angèle confirme son nouvel album.
1: Et oui, déjà lancé par ce single hyper pop, Dis-le, c'est officiel, le troisième album d'Angèle s'appellera Instinct et sortira courant 2026. Il faut s'attendre à une nouvelle ère dans la carrière musicale de la chanteuse belge qui prend un virage plus électro, et ce depuis sa performance au JO de Paris où elle avait repris Night Call avec Phoenix et Kavinsky. On n'attend plus qu'une date pour ce nouvel album Instinct qui sera son premier depuis 95 en 2021.
0: Iron Maiden, oh, ça c'est l'info du jour, pendant que nous on attendait la deuxième mi-temps du match de foot. Iron Maiden, d'ailleurs j'ai bien fait de pas aller à ce concert, vraiment j'ai pas fait le match de foot, obligé d'interrompre le concert. Qu'est-ce qui s'est passé?
1: Le groupe britannique performait hier soir à la Défense Arena de Paris. Effectivement, le concert a été interrompu durant une heure suite à une coupure de courant. Le public plongé dans le noir et sans clim attend d'ailleurs un geste commercial de la part de la salle de concert. D'autant que le show n'a pas pu durer au-delà de 23h30 à cause d'un couvre-feu imposé par les autorités. Une situation qui a agacé le chanteur, Bruce Dickinson, allant jusqu'à dire « Je préfère Bercy ». Voilà, vivement le 1er juillet, date à laquelle la salle deviendra la Plénitude Arena, et Plénitude est justement un fournisseur d'électricité. Peut-être que ça changera tout.
0: Non mais c'est chelou parce qu'on était à Dave Grohl qui a terminé lui-même après 23h30 vendredi soir, il n'y a pas eu de sujet quoi.
1: Non c'est vrai.
0: Ouais. Non, c'est bizarre. Une vidéo rare des Beatles qui refait surface pour terminer.
1: Nous sommes en 64, alors en pleine Beatlemania, les Fab Four performent pour la première fois dans l'émission Top of the Pops et interprètent leur morceau Can't Buy Me Love ou encore You Can Do That. Un trésor longtemps disparu qui a finalement été retrouvé sur une bobine originale grâce à l'association britannique Film is Fabulous, spécialisée dans les archives audiovisuelles. C'est un professionnel du cinéma qui en avait conservé une copie. Merci à lui, les images vont être restaurées, rejoindre les archives de la BBC et il se pourrait aussi qu'elles soient rendues public.
0: Merci Margot, tout à l'heure.
1: À toutes.
0: Dans une petite heure, on va parler des classiques.
1: Des Scissors avec leur classique Jerk It Out, sont-ils ou pas des One Hit Wonder? Je vous en dirai plus.
0: Pour l'instant, eux, c'est pas des One Hit Wonder. Voici Coldplay sur RTL2 avec A Sky Full of Stars.

0: un ciel plein d'étoiles. C'est pas la première fois qu'ils font allusion aux étoiles dans leur chanson. Par exemple, dans la chanson Yellow, Look at the Sky. Et quand tu dis regarde le ciel, il est plein d'étoiles. Et là, plusieurs années après, Sky Full of Stars sur cette chanson tirée de l'album Ghost Story, en fait, qui est une chanson qui annonce un peu la fin de dépression puisqu'il vient de se séparer d'avec Gwyneth Paltrow, le chanteur de Coldplay. Muse tout à l'heure, ou encore Queen, et puis Placebo, c'est le nouveau single tout à l'heure.
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Queen et Bohemian Rhapsody sur RTL 2. Voici le retour de Placebo. Placebo formé en 1994, 11 millions d'albums vendus à l'heure où je suis en train de vous parler, qui nous avait promis la réinterprétation de leur premier album à l'occasion de la réédition de ce dernier. Il s'appelle Placebo Recreated. Donc leur premier album, ils ont tout refait, ils ont tout retravaillé, et tiré justement de ce retravail, il y a 36 Degrees qu'on va partager maintenant sur la radio Pop Rock.

0: nouvelle. C'est qu'ils vont le présenter en tournée, ce nouvel album. Ou plutôt ce renouvel album. Placebo en tournée européenne en 2026 avec plusieurs dates en France, dont Paris le 25 novembre 2026 à l'Accor Arena. Vous êtes sur RTL2, la radio de Placebo. Il est 17h. C'est l'heure des informations qui sont présentées par Brice Boitel. Bonjour cher Brice.
1: Bonjour Eric, bonjour tout le monde. La France est tout simplement en train de vivre sa journée la plus chaude depuis le début des relevés en 1947. Annonce Météo France, 29,6 degrés, c'est la température moyenne à l'échelle nationale à enregistrer à 15h cet après-midi. Le précédent record était de 29,4 degrés, c'était le 25 juillet 2019 à égalité avec le 5 août 2003. La nuit dernière a elle aussi été la plus chaude jamais enregistrée dans l'Hexagone, des records qui pourraient être battus dès demain, alors que le nombre de départements en vigilance rouge passera de 54 à 58 et concernera au total 44 millions d'habitants. 31 autres départements seront en vigilance orange face à ces chaleurs extrêmes. La Tour Eiffel est fermée au public depuis une heure maintenant, au lieu de 0h45 en temps normal. Il s'agit de garantir les meilleures conditions d'accès au monument, indique l'exploitant. Il est très probable que ce soit également le cas demain, précise-t-il. Fermeture prévue à 16h également pour le musée du Louvre à compter de demain et jusqu'à samedi inclus. Le Mont Saint-Michel, lui, conseille aux touristes de reporter leur visite après une nouvelle réunion de la cellule interministérielle de crise sur cette canicule. Sébastien Lecornu annonce un renforcement de la mobilisation du système de santé en activant le plan hors sang au niveau 2 sur 4. Cette décision permettra notamment de mobiliser les personnels nécessaires au fonctionnement de l'hôpital et de garantir la pleine coordination entre la médecine de ville, les hôpitaux, les cliniques et les EHPAD, détaille le Premier ministre. Sébastien Lecornu qui annonce par ailleurs qu'une loi intégrale contre les violences sexistes et sexuelles sera examinée au Parlement à l'automne. Le texte est défendu notamment par les associations qui appellent à manifester devant les tribunaux tous les lundis depuis la mort de la jeune Liana. C'est aujourd'hui que l'historien et résistant Marc Bloch entre au Panthéon. L'auteur de l'étrange défaite sur la débâcle de l'armée française en 1940, assassiné par la Gestapo 4 ans plus tard, il sera honoré lors d'une cérémonie présidée par Emmanuel Macron dans la soirée. Cérémonie ouverte au public, mais à laquelle n'assistera aucune personnalité d'extrême droite à la demande de la famille. Et puis la Coupe du Monde avec le retour sur le terrain ce soir de deux des poids lourds du tournoi, le Portugal opposé à l'Ouzbékistan à partir de 19h, puis l'Angleterre qui affrontera le Ghana à partir de 22h. L'Angleterre qui est en mesure de valider son billet pour les 16e de finale à l'issue de ce deuxième match et qui pourrait du même coup rejoindre la France, la Norvège et l'Argentine qualifiées hier soir.
2: Ouais, tard mais qualifié hier
1: oui,
2: soir.
1: Oui, très tardivement. Merci. 3h48 je crois.
2: Ouais. Là, avec une pensée particulière pour les équipes d'M6 qui étaient à la télé, genre ils s'en pouvaient plus, donc 2h avec rien.
1: Ouais.
2: Donc félicitations les gars. Qu'est-ce qu'on a à se dire, Mathias? Rien? On enchaîne,
3: c'est ça? Très bien.
2: Je propose qu'on enchaîne. Allez, voici Louane sur RTL2. Chien, c'est le titre de la chanson.

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1: Video game. Alors je vous amène maintenant en 1982, on est au grand début de la période MTV et un certain Billy Idol débarque aux États-Unis. C'est un Anglais qui était chanteur d'un groupe punk, Generation X, et il attaque avec son premier album solo simplement intitulé Billy Idol, un disque entre punk assagi et rock FM, mais surtout un titre qui va changer tout pour lui, White Wedding. Chanson qu'on passe aujourd'hui dans les mariages, et c'est une grosse erreur stratégique. Parce qu'en fait, White Wedding, mariage en blanc, c'est un titre qui est très inspiré du mariage de sa propre sœur à qui on avait imposé de se marier à un type qu'elle n'aimait pas du tout. Et donc tout cela évidemment va être, puisqu'on est en période MTV, porté par un clip vidéo où la mariée est en cuir et où franchement on voit bien que c'était pas un mariage tout à fait consentu. Bref, paradoxe délicieux, ce White Wedding devient un classique et l'une des chansons que l'on met à son mariage. Alors je vous en supplie, arrêtez de faire ça.

0: Silent Treatment, le nouveau single de Freya Sky qu'on est ravis de retrouver d'ailleurs sur RTL 2. Tout à l'heure, il y aura YouTube qu'on sera aussi ravis de retrouver avec Pride in the Name of Love et Lewis Capaldi, juste avant de retrouver Margot qui va nous parler de One Hit Wonder à 17h30.
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Salut tout le monde, c'est RTL2. Bon, la bonne nouvelle, c'est que Margot nous rejoint tout à l'heure et qu'on va parler des One Hit Wonder avec une chanson qu'on passe beaucoup d'ailleurs sur RTL2, Jerk It Out. Et on se posera une question, est-ce que le groupe Scissors, qui a aussi créé de la salade, je crois, est un One Hit Wonder ou pas?

0: In the Name of Love, et cette chanson écrite en hommage au pasteur Martin Luther King par U2 sur RTL2. U2 dont on attend avec impatience un nouvel album, surtout la venue ici dans les locaux d'RTL2. Il est 17h35, Margot. Alors aujourd'hui c'est mardi, jour de One Hit Wonder, des artistes surtout connus pour un titre. Qu'en est-il du groupe Caesar? And you jerk it out. Ouais, tu nous racontes des salades ou pas?
1: Sacré tube, hein.
2: Salade César,
1: je l'ai, c'est beau. C'est bon. Groupe de rock originaire de Stockholm, formé en 95, d'abord connu sous le nom de Caesar's Palace, et non pas Salade, dans son pays natal. Ou encore 12 Caesar's, voilà, ils ont eu pas mal de noms. Le quatuor suédois sort son premier album Youth is Wasted on the Young en 98, porté par le single Sort It Out. Et en 2000, lors d'un deuxième projet de Cherry Kicks voit le jour et connaît également un certain succès avec le morceau Punk Rocker. Mais c'est vraiment avec son troisième album Love for the Streets que le groupe Caesar's explose en 2002, propulsé par le titre Jerk It Out, qu'on écoutera en entier tout à l'heure, mais aussi Over For It Started. Le groupe dévoile ensuite l'album Paper Tiger avec le titre It's Not the Fault That Hurts, typique de leur son garage rock mélodique. Ils ont vraiment leur ADN, hein, cette patte un peu garage. Et en 2008, les Suédois surprennent en sortant cette fois un double album beaucoup plus expérimental, baptisé Strawberry Weed. Moins immédiat que Jerk It Out, mais apprécié par les fans pour son côté plus libre.

0: dirait ça sans en donner les raisons. Les Scissors annoncent une pause avant quelques reformations ponctuelles en Suède entre 2017 et 2019. Et depuis, pas plus de nouvelles que ça. Alors comme souvent, on peut dire que Scissors est un one hit wonder vu du grand public, mais un groupe vraiment reconnu dans son pays, la Suède. Le Quatuor s'est largement imposé grâce à Jack It Out, popularisé par les jeux vidéo. FIFA 2004.
1: On se demandait, est-ce que le chanteur c'est Jules?
2: Jules César.
0: Ah, putain, ils sont forts. Voilà. Vous en avez d'autres, on en a d'autres non, avec César ou pas?
1: Ah bah moi j'avais le casino aussi.
0: Je croyais
1: mais...
0: Jules mon copain, je disais ah ouais,
1: oui,
0: ok.
1: Ah oui, c'est vrai.
0: Ouais, les jeux vidéo FIFA 2004, si vous y avez joué, il y avait déjà un

0: ou encore SSX3 et par une grosse campagne de pub pour l'iPod Shuffle à l'époque. Oui, à l'époque. C'est à cette époque d'ailleurs qu'on associe ce tube Jack It Out par les Scissors sur RTL2.
1: On lui a un peu bousillé sa chronique, on n'est pas sympa quand même. Sinon, tu veux de la salade?
2: Là, on a bousillé l'intro par contre.

0: Jérémy Frérot, c'était sur RTL2 avec la chanson qui porte le même nom que lui. Et tout à l'heure, pardon, en parlant de chansons, j'ai une nouveauté, le mélange de Grand Corps Malade de Stilto pour le prochain rêve, c'est mignon comme tout.
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Park Up From The Bottom sur RTL 2 et pour nous amener jusqu'aux infos de Brice Boitel. Voici le retour de Grand Corps Malade. Alors vous allez dire, c'est un petit pas de côté pour RTL 2, c'est vrai, mais en revanche il revient avec Stilto qui est vraiment pour le coup dans l'ADN d'RTL 2. Alors Grand Corps Malade revient avec ce nouveau single qui s'appelle Le Prochain Rêve, en collab avec la chanteuse Stilto qu'on adore. D'ailleurs, Grand Corps Malade sera en tournée à partir... Voilà, excusez-moi, j'y étais arrivé. À partir de janvier 2027, j'ai dû vous recoiffer les enceintes là. Quant à Stilto, elle sera... Mais oui, parce qu'en fait, il fait froid dans les studios ici. Il fait très très chaud dehors et très froid dans les studios. Bon bref, Stilto, elle sera en concert au festival Musilac ce 10 juillet. Allez, on écoute la chanson, c'est un duo.

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0: D'ailleurs, elle était avec nous dans Fréquence Star la semaine dernière quand on a fait la diffusion du Fréquence Star réalisé au festival ODP au même titre que Ben Mazuet. Le prochain rêve, c'est sa nouvelle chanson, donc en duo avec Grand Corps Malade. Merci à tous d'être là. Vous écoutez le Drive. On est là jusqu'à 19h. Il est pile 18h. L'heure des informations, c'est avec Brice Boitel que ça se passe. Bonsoir, cher Brice.
1: Bonsoir, Eric. Bonsoir, tout le monde. Jusqu'à 42,5 degrés relevés cet après-midi à Angoulême, 41 à Dax dans les Landes et un peu plus de 40 à Rennes ou Caen. Des températures records qui illustrent cette journée la plus chaude qu'ait jamais vécu l'Hexagone, avec 29,8 degrés de moyenne enregistrés cet après-midi à 17h. Annonce Météo France, c'est plus que les précédents records du 25 juillet 2019 et du 5 août 2003. Et le pic ne semble toujours pas avoir été atteint, alors que 4 départements supplémentaires passeront en vigilance rouge demain, soit 58 au total. 31 autres seront en vigilance orange. Plus de 8000 établissements scolaires sont désormais impactés par cette canicule, en comptant les aménagements horaires, dont environ 1800 sont fermés, indique le ministère de l'Éducation nationale. Sébastien Lecornu annonce quant à lui une mobilisation renforcée du système de santé en activant le plan Orsan au niveau 2 sur 4, décision qui permettra notamment de mobiliser les personnels nécessaires au fonctionnement de l'hôpital, explique le Premier ministre. Cette chaleur hors norme pèse également sur le monde du travail. La CGT de l'usine Stellantis de Mulhouse vient de déposer un préavis de grève courant jusqu'à dimanche pour dénoncer les conditions de travail des salariés qui subissent cette canicule. Les députés approuvent le principe d'une autonomie de la Corse. Le texte a recueilli 271 voix en sa faveur contre 202 ce soir. Celui-ci prévoit notamment de laisser à la collectivité de l'île la possibilité de réaliser des adaptations des lois et règlements nationaux en tenant compte des spécificités corses. Près de 3 ans après l'assassinat de Dominique Bernard à la sortie du collège-lycée d'Arras où il enseignait, le parquet antiterroriste demande un procès pour l'assaillant Mohamed Mogouchkov. Son frère cadet et son cousin, fichés pour radicalisation islamiste, Mohamed Mogouchkov avait tué son ancien professeur de français à coups de couteau le 13 octobre 2023, presque 3 ans, jour pour jour, après l'assassinat de Samuel Paty. La suite du mondial de football après la qualification des Bleus pour les 16e de finale aux dépens de l'Irak. L'Angleterre compte également valider son billet à l'issue de son 2e match ce soir en affrontant le Ghana à partir de 22h. Précédera dans 1 heure Portugal-Ouzbékistan.
0: Merci monsieur. À demain.
1: À demain, bonne soirée.
0: Allez, on retrouve Brice Boitel demain, évidemment. On est mardi et comme tous les mardis, il y aura un live tout à l'heure. Miley Cyrus enregistré pour un festival de radio en 2020, mais en huis clos. Je vous raconterai tout cela. Elle reprend Heart of Glass de Blondie. 18h30, le journal de la musique avec Margot. Et nous, on va se plonger dans les Breeders juste après, entre autres ceci.

Gaëtan Roussel sur RTL2, dis-moi encore que tu m'aimes. Voici les Breeders, groupe de rock alterno créé par l'ex-bassiste des Pixies, Skip Deal, rejointe par sa sœur jumelle Kaylee, aux côtés de Tanya Donnelly. Les Breeders en argot, c'est un mot qui est utilisé par certains milieux gays pour désigner les hétéros. Breeders, les reproducteurs. Bref, le groupe débute dans les années 90 en faisant les premières parties de Nirvana. Et très très vite, leur deuxième album sort en 93 et va faire d'elles des stars. L'album c'est Last Splash. Et pourquoi des stars? Parce qu'à l'intérieur de cet album, il y a cette chanson-là qui s'appelle Cannonball. Une espèce de bombe de collage indie avec une espèce de mur de guitare, une grosse ligne de basse et puis les tic tic tic tic tic tic tic de la batterie. Bref, tout est réussi. Et cette chanson, donc, Cannonball. Alors, qu'est-ce que c'est qu'un cannonball? Un boulet de canon. Bon, voilà. Quand on écoute les paroles écrites par Kim Deal, on se dit, mais on comprendra, on sait pas trop ce que ça veut dire. C'est des collages, etc. Genre, elles arrivent pour tout déchirer. Cannonball, c'est des courses de voitures. Bref, on sait pas trop. En tout cas, il y a une espèce d'énergie incroyable. Et le groupe, quand il débarque et qu'il joue ce morceau-là, il se passe vraiment quelque chose. Écoutez ceci. Vous l'avez? Les Breeders sur RTL2.

0: venez d'écouter la toute nouvelle chanson de Teddy Swims sur RTL de 18h à 17. Tout à l'heure, le live du jour, ce sera Miley Cyrus qui reprend Blondie. Mais il y a plein de choses à faire d'ici là, notamment le journal de la musique avec Marco.
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C'est RTL2 que vous écoutez. Tout à l'heure, le live du jour, ce sera Miley Cyrus. Mais en attendant, j'ai pour vous No Surprise, ça c'est Radiohead. Et tout de suite, Tom Gregory avec Forget Somebody. Et à la fin de ces deux titres-là, Margot nous rejoint pour le journal de la musique.

0: 3, Margot, le journal de la musique commence par une vidéo rare des Beatles qui refait surface.
1: Et oui, nous sommes en 64, alors en pleine Beatlemania, les Fab Four performent pour la première fois dans l'émission Top of the Pops et interprètent leurs morceaux Can Buy Me Love ou encore You Can Do That. Et un trésor donc qui a été longtemps disparu et qui vient d'être finalement retrouvé sur une bobine originale grâce à l'association Film is Fabulous, spécialisée dans les archives audiovisuelles. C'est un professionnel du cinéma qui apparemment en avait conservé précieusement une copie. Heureusement, voilà, les images vont être restaurées et rejoindre les archives de la BBC. Il se pourrait aussi qu'elles soient rendues publiques, j'espère bien.
0: Aaron Maiden contraint hier d'interrompre leur concert.
1: Ouais, le groupe britannique performait hier soir à la Défense Arena de Paris. Un concert effectivement interrompu durant une heure suite à une coupure de courant. Le public plongé dans le noir et sans clim attend un geste commercial de la part de la salle de concert, d'autant que le show n'a pas pu durer au-delà de 23h30 à cause d'un couvre-feu imposé par les autorités.
0: Ouais, c'est chelou.
1: C'est chelou. Mais il me semble qu'au Stade de France aussi, il y a une limite d'horaire.
0: Oui, enfin, pas vendredi, nous, on était à. Oui. Mathias était avec moi, on était au Breeders. Au Breeders, n'importe quoi.
2: Au Breeders, pardon.
0: Et en fait, ils ont. Bah, il
2: a ça a duré 3 heures, le
1: concert. Ça finit plus tard que 23h30.
0: Ouais.
1: C'est chelou.
0: Je suis quasi sûr. Enfin, je sais pas.
1: Est-ce qu'il y a un lien avec la canicule? Non, je sais pas. En tout cas, une situation qui a bien sûr agacé le chanteur Bruce Dickinson, allant jusqu'à dire je préfère Bercy. Voilà, vivement le 1er juillet.
0: Je sais pas quoi.
1: Il était pas content. Non. Vous pouvez voir les images sur RTL2 officiel nos réseaux et vivement le 1er juillet, date à laquelle la salle deviendra la Plénitude Arena, et Plénitude qui est justement un fournisseur d'électricité. C'est un signe.
0: Bah parfait. Angèle confirme son nouvel album. Je sens que Mathias est très amoureux.
2: J'aime vraiment beaucoup. Et puis le clip est fou aussi.
1: Ouais. Déjà lancé par ce single qui s'appelle Dis-le, single hyper pop, ça y est, c'est officiel. Le troisième album d'Angèle s'appellera Instinct, sortira courant 2026. Il faut s'attendre bien sûr à une nouvelle ère dans la carrière musicale de la chanteuse belge qui prend un virage électro, et ce depuis sa performance au JO de Paris où elle avait repris Nightcall avec Phoenix et Kavinsky. C'est vrai que ça avait convaincu tout le monde. On n'attend plus qu'une date pour ce nouvel album Instinct qui sera son premier depuis 95 en 2021.
0: Ouais.
1: C'est quand même 5 ans.
0: Ouais, et après la raison de changer, parce que tout le monde l'a copié. Si vous écoutez les filles chanter, toutes les filles qui sortent de la star, tout le monde a copié ce qu'elle a fait quand elle a commencé. Donc il fallait qu'elle fasse autre chose et elle est en train de le faire. À toutes, Margot.
1: À toutes.

0: 41. Le 41e jour de l'été, c'est pour ça qu'ils s'appellent comme ça, Sum 41. Ils ont été créés le 41e jour de l'été, il faudrait que je retrouve la date. C'était In Too Deep sur RTL de Taylor Indochine, Imagine Dragons et le live du jour, Miley Cyrus.
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21: On aime le dernier Maroon 5, Heroin, sur RTL 2.

Imagine Dragons sur RTL2. Allez, le live du jour nous emmène au High Heart Festival. C'est un festival qui est né en 2011 et c'est le méga show annuel organisé par un groupe de médias américains qui s'appelle High Heart. Deux soirs de suite à Las Vegas, filmé et ensuite diffusé sur tous les supports de High Heart, présenté par une superstar, Ryan Seacrest. Alors, Ryan Seacrest, c'est un peu Karine Le Marchand, les agriculteurs au moins, vous voyez, pour nous. Donc, c'est genre méga ultra star. C'est le présentateur iconique de American Idol. Et tous les ans, donc, c'est lui qui présente ce show. Et l'édition 2020 était une émission un peu particulière parce que c'était une émission post-Covid qui a été réalisée les 18 et 19 septembre 2020. Donc, sans public. Mais en revanche, gros casting, quoi. Une vingtaine d'artistes, Bon Jovi, Coldplay, BTS, Usher et Miley Cyrus qui avait clôturé ce fameux week-end et commencé sa prestation par une cover de Blondie, c'est ce qu'on va écouter, qui avait beaucoup beaucoup fait parler parce qu'elle était d'abord très réussie et surtout c'était hyper gonflé quand tu t'appelles Miley Cyrus de toucher à l'icône blonde quand t'es toi-même une icône en devenir blonde. Est-ce que je veux dire ou pas? Heart of Glass, écoutez, même Blondie a trouvé que cette version était plutôt réussie. La voici maintenant sur RTL2.

0: enfin hyper intéressante parce que Blondie disait ouais qu'elle en avait marre justement des petites blondinettes, les filles qui sont considérées comme des filles et qu'elles n'ont pas des cœurs de glace et qu'elles aussi elles peuvent envoyer chier les garçons. Et c'est précisément ce que faisait Miley Cyrus dans ce qui a été son tube planétaire, c'est-à-dire Flowers. Donc c'est intéressant qu'elle fasse cette reprise là, Heart of Glass. Et c'est là-dessus qu'on va se quitter. Alors demain c'est mercredi, il se passe quoi Margot?
1: Ce sera les covers, on va se plonger dans le plus grand classique du groupe australien Midnight Oil. C'est Beds Are Burning.
0: Parfait, avec le fameux géant vert qui était le chanteur de Midnight Oil. On va se faire un bisou. Qu'est-ce qu'on a d'autre à se dire? Non, il n'y a pas de match ce soir,
1: Non, mais ce serait pas mal aussi que demain, peut-être on fasse. Enfin, restez là, peut-être on pourrait faire une petite annonce, parce que c'est quand même l'anniversaire du drive.
0: Mais oui.
1: Voilà, il y a des petites surprises, quoi.
0: Je veux dire, moi, je suis le roi du spoil, on est d'accord. Donc, moi, je dis toujours trop tôt les choses.
2: Ouais. J'ai l'impression.
0: Donc, ils m'ont interdit de parler, les petits.
3: On va créer un petit embargo, quoi. On verra, peut-être demain.
1: On va peut-être pouvoir commencer à dévoiler les quelques surprises qu'on a.
0: Le truc qu'on va faire pour les
3: 10 ans du drive,
0: ouais, peut-être. 10 ans du drive.
1: Bah ouais.
0: Le truc un peu fat, quoi.
3: Le bouquet final.
0: Bam. Ok, super.
3: Voilà. Bah rendez-vous demain.
0: Dire maintenant.
3: Bah non, mais rendez-vous demain.
0: Ok.
3: Vous saurez tout.
2: Demain.
3: Demain.
2: Okay. Bon. Demain.
0: Au revoir.
2: Main, si tu veux.
0: Je peux pas tout de suite là maintenant.
3: Allez, tu peux donner un indice si tu veux.
0: Ok, c'est les 10 ans du drive.
2: Alors comme ça, c'est les 10 ans du drive.
0: C'est la fin de ma 10e saison. Parce qu'en fait, Greg a créé le drive.
2: Ouais.
0: Et ensuite, quand il est passé au matin, il m'a laissé l'émission. Voilà.
2: D'accord.
0: C'est les 10 ans du drive.
1: Ouais.
0: On a un truc à dire ou pas?
1: Ça file.
2: Bah non.
3: Au revoir.
0: Au revoir.

C'est mardi soir, bonsoir, c'est RTL 2, il y a du son pop rock dans le poste. Ça serait dommage de ne pas en profiter. Hein. Je m'appelle Alexis et j'ai tout près de moi le dernier single de Charlie Winston, morceau qui figure sur son album Love Is Not Easy. L'ami Charlie, magistral au pop rock live pour ODP Talence. C'était le 14 juin dernier et sur RTL2.fr. Revivez quand vous le souhaitez le moment grâce au replay. Évidemment, écoutez Turning Circles sur RTL de Charlie Winston.

0: Mika et Stilto sur RTL de Hearthstone, jolie collaboration entre les deux artistes, et ce morceau est en fait une reprise de Mika et du titre Excuses for Love de son dernier album Hyper Love. On va pour la suite croiser Alex Warren ce soir, je vois aussi Cameron Whitcomb, plus AC/DC sur RTL 2.
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0: tonight. Train sur RTL 2 et Soul Sister, de l'eau fraîche, des ventilateurs, beaucoup de glaçons, tous les moyens sont bons pour se rafraîchir. Un truc qui fonctionne pas mal, ne pas trop s'agiter et écoutez votre radio pop rock. On va passer en mode Frenchie des 20h grâce à RTL 2 Made in France. Et puis juste avant, j'ai prévu de vous offrir Blink 182, Coldplay et Joe sur RTL 2.
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Blink 182 sur RTL 2. Le groupe californien a choisi votre radio pop rock pour son concert unique. Ça va se dérouler le 15 juin 2027 à Paris La Défense Arena, qui sera bientôt nommée Plénitude Arena. Notez que l'ouverture des billets se fera ce vendredi dès 10h. Il est 20h, allez hop, on est made in France maintenant. Voilà Calogero.

0: Belle soirée avec RTL 2, le son pop rock est totalement français. Jusqu'à 22h, bienvenue dans RTL 2 Made in France. J'ai pour vous Estelle, auteure, compositrice et interprète. Son aventure musicale débute par une formation classique au conservatoire. Elle a également été demi-finaliste dans The Voice Belgique saison 7. Et ce soir, on découvre ce titre qui évoque le désir de retrouver les premiers frissons d'une belle histoire d'amour. Ça s'appelle Te rencontrer encore sur RTL 2. Estelle.
1: Oui, je sais.

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J'ai une idée, on peut faire semblant qu'on se connaît pas ce soir, comme ça qui sait, on pourra peut-être se croire.

0: Vernet Rouge est sur RTL2 accompagné de Mathieu, ex-membre du groupe Vidéo Club entre 2018 et 2021. Le morceau a pour titre « Je te laisserai pas partir », il figure sur l'album de Vernet Rouge qui ne devrait pas tarder à sortir. Julien Doré, cela joue Coco Caline ce soir. Avant de le rejoindre, je vois Louane et Kyo sur RTL2.
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1: C'est RTL 2, demain c'est mercredi. Et demain dès 6h, Greg et Justine seront à nouveau dans le coin pour votre double expresso RTL 2. Rendez-vous à 7h45 et 8h45, histoire de jouer à la banque RTL 2 et peut-être repartir avec 50 000 euros, mais aussi 2000 euros pour vos prochaines vacances chez Bellambra Club, en famille ou peut-être entre amis, hein, c'est vous qui choisissez. 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Voilà maintenant Louane et ce titre qui s'adresse aux filles en général, les mettant en garde sur les dangers d'une relation toxique. Voilà Conduire sur RTL 2. Je sais pas.

0: Mat Mata sur RTL 2, le groupe était présent dans votre double expresso vendredi dernier. Au menu, la présentation de leur dernier album, Lambardé. Pour revivre l'instant, fastoche, direction RTL2.fr. On va pour la suite croiser Kaolin à cause des garçons et placebo. Et puis, à 21h, activation de la partie 2 de Made in France sur RTL 2.
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3: C'est nouveau, The Odds, Gabriel.

C'est RTL 2, alors demain il va continuer de faire très très chaud partout. La canicule est toujours présente avec 40 degrés sur une bonne partie du pays. Sauf près de la Manche, les zones les plus chaudes étant toujours le Grand Ouest et le bassin parisien. Des orages pourront même éclater en montagne. Voilà, vous savez tout. Dans Made in France, écoutons maintenant Alan VD et ce morceau tout neuf, ça s'appelle 7 jours sur 7 et c'est sur RTL 2.

0: Benjamin Biolay sur RTL 2 écran. Total, envie de réécouter les longues plaies de Benjamin, ça se passe évidemment sur le site maison-rtl2.fr. Et puis ce vendredi, rendez-vous à 19h pour un dernier épisode de la saison. Vous pourrez découvrir Papota, l'album du duo argentin Catriel et Paco Amoroso. Indochine n'est pas loin. Jérémy Frérot aussi, puis j'ajoute Étienne Daho dans Made in France sur RTL 2 après ça.
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cet RTL de Made in France jusqu'à 22h. Et voilà Télibert, artiste belge à surveiller de très près. Il a déjà marqué les esprits en faisant les premières parties du groupe Puggy, de Clara Luciani, mais aussi Julien Doré. Vous pourrez le croiser au Froquant de la Rochelle, tiens, le 11 juillet précisément. On le verra aussi en première partie d'Orelsan le 22 juillet du côté du Festival de Nîmes, événement dont nous sommes partenaires. Télibert dans Made in France, c'est ça, chaussures roses.

0: Allen et Ours sur RTL de 22. Marjorie vous attend à 22h, histoire de partager de chouettes titres rock, c'est Pop Rock Station. Avant de la rejoindre, concluons notre session Frenchie du mardi. Je vois Superbus, Clara Luciani plus, Guillaume Grand sur RTL 2. Madame, Monsieur, bonsoir.
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1: Ça c'est Zawi avec Stéphane, Love Noir sur RTL 2.

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2: Bienvenue dans Pop Rock Station en ce mardi soir. Une programmation rock aux petits oignons, c'est ce qui vous attend pour ces deux prochaines heures avec Thin Lizzy, Eiffel ou encore Radiohead. On aura aussi des nouveautés signées Jack White, Tahiti 80 et bien sûr Graham Coxon de Blur qui signe notre album Pop Rock Station de la semaine en solo, s'il vous plaît. On débute d'ailleurs l'émission en Angleterre avec un autre fleuron des années 90, Suede. Le groupe de Brett Anderson sort une version deluxe ou expanded version de leur dernier album Antidepressants le 10 juillet. Et dessus, il y aura ce titre inédit Emotionally Unavailable qu'on écoute tout de suite dans RTL2 Pop Rock Station.

Heartbreaker, c'était Led Zeppelin sur RTL2 avec ce titre qui fait partie de leur deuxième album studio sorti en 1969 et décrit par le producteur Rick Rubin comme comprenant l'un des meilleurs riffs de guitare de tous les temps. Vous écoutez Pop Rock Station, nous sommes le 23 juin et c'est aujourd'hui l'anniversaire de Steve Shelley, batteur au sein du mythique groupe alternative rock new-yorkais Sonic Youth. Et fun fact, il a rencontré Kim Gordon et Thurston Moore lorsqu'ils sont revenus d'une tournée européenne. Steve venait de débarquer dans la Grande Pomme et s'était retrouvé à faire du chien sitting pour eux en leur absence. Alors, en plus de son travail en tant que noise rocker au sein de Sonic Youth, il a entre autres monté son propre label, il a bossé avec Cat Power à ses débuts et a produit un disque de Blonde Redhead. Il a aujourd'hui 64 ans et on célèbre donc Steve Shelley ce soir dans Pop Rock Station avec ce titre My Friend Goose, Sonic Youth sur RTL2.

0: Dancing in the Moonlight, c'était Thin Lizzy en 1977 à l'instant sur votre radio pop rock préférée. Et Rock'n'Rollers, encore à venir ce soir pour le plus grand plaisir de vos oreilles, T-Rex, les Four Tops et notre album Pop Rock Station de la semaine. Vous restez bien avec nous sur RTL2.
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House sur RTL 2 avec You Know I'm No Good, extrait de son mythique album Back to Black. Amy Winehouse, une figure phare du quartier de Camden à Londres, tout comme la personne qui signe notre album Pop Rock Station de la semaine. Il paraît que c'était un vrai pilier dans les années 90. Je parle bien évidemment de Graham Coxon, le guitariste de Blur, qui vient de sortir Castle Park et qui a passé une tête par les studios d'RTL 2 pour nous parler de ce disque enregistré en 2011. Alors c'est une véritable pépite de pop charmante qu'on ne peut que vous recommander. Une interview Pop Rock Station à retrouver sur le RTL2.fr, l'appli RTL2 et bien sûr toutes les plateformes. Voici le titre Oh So English, There's a Little House, ça s'appelle, et c'est Graham Coxon dans RTL2 Pop Rock Station.

0: the Chain, un titre engagé signé Neil Young and the Crazy Horse, est sorti en 2022 à l'instant sur RTL2 et clairement toujours d'actualité. Vous restez avec nous dans le quart d'heure qui suit. On aura Daft Punk et un nouveau titre signé Tahiti 80 dans Pop Rock Station sur RTL2.
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morceau qui sent bon l'été, signé les Normands de Tahiti 80 à l'instant sur RTL2. C'est une nouveauté Pop Rock Station, Too Much, Too Fast, Too Soon, qui va faire partie de leur prochain album Rejoice, prévu pour le 25 septembre. Un bijou de pop précieuse. Et à l'approche des 23h, eh bien, nous retrouvons à notre cover Pop Rock Station du soir. L'original fut composé par Anthony Newley et Leslie Briscus en 1964 pour une comédie musicale et sera rendu célèbre en 1965 par Nina Simone. And I'm feeling good. Feeling Good, un titre qui figure sur son album I Put a Spell on You. La version qu'on vous propose ce soir est sortie en 2001 sur le deuxième album studio de Muse, Origin of Symmetry. Voici Feeling Good dans Pop Rock Station sur RTL2.

Extrait de In Rainbows, c'était Radiohead dans RTL de Pop Rock Station avec ce titre Nude pour nous amener dans la deuxième heure de l'émission qui va se passer avec Korn, les B-52s ou encore le dernier Deep Purple. Et si vous aimez les sons Cold Wave 80s, notre nouveauté Fresh Fresh Fresh devrait vous plaire. Là, on retrouve les Arctic Monkeys et cette sempiternelle question, êtes-vous à moi? Are you mine sur RTL 2?

une chanteuse néo-zélandaise qui répond au doux nom de Jean Wigmore. C'est ce que nous recommande ce soir Francis Zegut dans RTL de Pop Rock Station avec ce titre Beautiful Mess qui fera partie d'un album du même nom qui est prévu pour le 17 juillet. Allez, direction 1984 maintenant dans Pop Rock Station pour retrouver l'album The Works de Queen avec ce titre Hammer to Fall sur RTL 2.

0: plus qu'une dizaine de jours à attendre la sortie de Splat, le prochain album des vétérans du rock Deep Purple. C'était Arrogant Boy, le premier extrait dans Pop Rock Station. J'espère que vous passez un bon mardi soir. Encore à venir, Fleetwood Mac avec Go Your Own Way. On aura aussi Placebo et bien d'autres nouveautés et pépites sur RTL 2.
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Placebo avec This Picture dans Pop Rock Station. Et Placebo qui célèbre 30 ans de carrière avec une tournée qui passera par la France, évidemment avec RTL2. Et tout ça, c'était à l'automne. Place maintenant à notre nouveauté Fresh Fresh Fresh. Elle est signée Schnallo. Le projet Darkwave et Neue Deutsche Welle de l'artiste germano-américaine Kimi Record. Alors si vous aimez les sons électro-bruts et le chant hypnotique, ça devrait vous plaire. Je vous conseille son EP, ça s'appelle Doom Generation. Il vient de sortir, surtout si vous avez un penchant pour les sons des années 80 à la Depeche Mode. Voici justement le titre en question, Doom Generation, Schnallo, nouveauté Pop Rock Station sur RTL2. Même si je me dis, est-ce qu'on dit Schnallo ou Schnallo? Schnallo.

0: Et c'est en voyant Pablo Padovani de Mudoïd sur scène début juin aux côtés des Rouennais de Mannequin's que l'envie m'est venue de me replonger dans la discothèque de cet artiste et de ce groupe psychédélique français qui fut un temps un des musiciens de Melody's Echo Chamber. C'était Heavy Metal Bebop 2 à l'instant dans Pop Rock Station, un extrait de leur premier album Le Monde de Mou sorti en 2015. Allez, encore à venir, un quart d'heure de Pop Rock Station, Let's Make It Count avec les Who et le dernier Jack White sur RTL 2.
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1: Ça, c'est Rob Zombie, rock'n'roller, dans RTL de Pop Rock Station.

nouveauté Pop Rock Station sur RTL 2, c'était Jack White avec Dollar Bill, un titre qui fera partie de son nouvel album qui va être lâché dans la nature le 10 juillet. Ça y est, Pop Rock Station, c'est terminé pour ce mardi soir. Un grand merci à Alexis et à DJ Nash pour la réalisation de cette émission. On se retrouve demain pour de nouvelles aventures à partir de 22h. Et pour se quitter, on retourne en 2016 avec All Them Witches. Voici Internet. Bisous, ciao.

Kyo sur RTL2 avant leur tournée de l'année prochaine qui commencera par Lille le 29 janvier. Retrouvez Kyo dès cet été au Festival de la Paille à Métabief dans le Doubs. Rendez-vous le 25 juillet. 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